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Ouais, tu sais, c'était samedi, là, à côté de la maison de la radio. Je marchais dans la rue, et puis il y a une fille juste devant moi, avec ses grands cheveux blonds, tu vois. J'ai commencé à la suivre parce que, je sais pas, j'avais envie de baiser, puis tout d'un coup, elle s'est retournée. Et...

0: Alors? Alors?
1: Alors je me dis, ok, c'est bon. Je rentre chez moi, je la dépasse et puis je marche avenue du président Kennedy jusqu'à la place de Varsovie. Puis il faisait bon et c'était cool. Et puis là je me retourne, puis je la vois qui marche derrière moi. Puis je commence à flipper.

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1: Salut. Salut. C'est un mot, c'est quoi? C'est pas assez compliqué, ça?
0: Non, il aurait mieux fallu, c'est conditionnel passé, première forme. Tu vois, on aurait pu dire il aurait mieux valu aussi, mais du verbe valoir. Tu t'étais plus élégant.
1: Alors?
0: Voilà.
2: Alors?
0: Putain!

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1: Je crois pas que je sois le meilleur chanteur. Non, je crois même pas que je sois le meilleur à quoi que ce soit en fait. Souvent je me dis que ça sert un peu à rien, tous ces efforts, t'es mal, j'ai même pas réussi la recette de mon plat de ce soir. C'était des pâtes et j'ai mis trop de sauce. Comme d'hab, je pense à autre chose. Tout ça parce que je passe mon temps à avoir peur de le perdre. Ou je le perds à le regarder passer et au final ça revient à la même merde. 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On se demande bien, c'est peut-être les petites phrases pourries qui me poussent à le faire, genre on a rien sans rien. C'est peut-être l'ennui, peut-être l'habitude ou les deux. En tout cas, serait temps de se barrer vu les valises que j'ai sous les yeux. 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
1: Bienvenue. Déjà, à toi qui écoutes ce morceau, félicitations. On peut ressentir que tu as du goût. C'est pas n'importe quel artiste, c'est le Juice Baby.

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0: Avez-vous la moindre idée de comment on fait pour faire du cinéma? Aujourd'hui, dans Coulisses, l'émission culturelle, on se pose la question. C'est quoi être cinéaste? Ça ressemble à quoi, l'envers du décor? Et comment on s'y prend pour faire un film? Et puis, ça prend combien de temps, tout ça? Bon, pour nous aider à y voir plus clair, on a demandé à une personne concernée par la question. Avec nous aujourd'hui, un garçon qui touche à tous les métiers du cinéma, en France ou ailleurs, c'est Ricky Mastro. Salut Ricky.
1: Salut Guillaume.
0: Je suis Guillaume Douareau, et bienvenue dans Coulisses, sur Campus FM. Comment ça va, Ricky ?
1: Très bien, merci d'avoir m'invité pour cette émission. Je suis très honoré d'être ici.
0: Si je devais te présenter en quelques mots, je dirais que tu es réalisateur d'abord.
1: Oui.
0: Mais tu ne fais pas que ça parce que tu écris tes films, tes séries, tu les produis. Est-ce que tu les produis ?
1: Oui, la plupart des temps aussi.
0: Ouais. Il y a plein de métiers du cinéma que tu as eu l'occasion de faire. On va juste essayer dans cette première partie d'émission de faire une tentative de définition.
1: D'accord.
0: Toi, quand tu es réalisateur, ça veut dire que tu fais quoi? Quand tu dis que tu réalises un film?
1: Quand j'ai réalisé un film, je pense que les mots, c'est dire que je pense à l'unité du film.
0: Okay.
1: Donc je pense à comment les films vont être, je pense à un mot, ces mots doivent être cohérents. Dans les parties des photographies, des décors, du son, de la production, ces seuls mots doivent être cohérents dans toutes les parties du film. Donc je suis responsable, les seuls responsables. Il n'y a rien de mythique, il n'y a rien de génie. Et ces mots doivent être cohérents pendant tous ces départements qui font du cinéma.
0: Donc tu es une sorte de chef d'orchestre, en quelque sorte?
1: Oui.
0: Ouais. Par exemple, là, je sais qu'en ce moment, dernièrement, tu as beaucoup écrit. Est-ce que donc, tu as aussi cette casquette de scénariste?
1: Oui.
0: Est-ce que tu te définis comme tel?
1: Oui, en France et aussi au Brésil, je suis né au Brésil. Les réalisateurs, c'est les cinémas d'auteur en France, au Brésil, en Corée du Sud, il y a cette tradition du cinéma d'auteur. Donc, la plupart des réalisateurs sont des scénaristes, donc c'est des auteurs. Donc, on pense les films, on écrit des films, parfois seul, parfois avec quelqu'un ou d'autres personnes, et après on réalise des films.
0: Okay.
1: Donc, mais toujours avec ses pensées, avec ses unités, qui va donner ses cohérences du début à la fin.
0: Est-ce que du coup tu as déjà réalisé un film que tu n'avais pas écrit?
1: Non.
0: Parce que j'imagine que ça peut se faire, il y a des gens qui le font.
1: Oui, aux États-Unis beaucoup, ouais. Tous les temps. Mais c'est très rare, par exemple ici en France, au Brésil par exemple.
0: Ouais. Qu'est-ce que c'est la production? Qu'est-ce qu'on appelle la production? Est-ce que c'est juste récupérer les gros sous? Ou est-ce qu'il y a aussi une part artistique là-dedans?
1: Ah non, non, non. La production, ça dépend du pays. Donc si on part... Mais je pense que même les pays, par exemple la France, on est très gâtés parce que la France, c'est le plus grand producteur des films. Je pense plus grand qu'aux États-Unis parce qu'en France, on a plus que 350 films produits par les longs métrages produits par les CNC. Donc la production, elle évolue tout. Elle évolue trouver un réalisateur, trouver une idée, à développer cette idée, faire les dossiers, faire les demandes de l'argent pour développer ces dossiers, pour développer des idées, trouver l'argent pour développer les scénarios. Et après, on a presque un an et demi pour faire... Si tout marche bien, ok.
0: Ce qui arrive à chaque fois.
1: Presque jamais. Donc, on a assez un ou deux ans pour faire ça. Et après, un ou deux ans pour produire les films et un an

0: Les gens pensent qu'on a un pouvoir, mais l'auteur, il n'y a aucun pouvoir sur la distribution. Parce que, par exemple, moi-même, j'ai un agent de vente qui est basé en Italie, qui achète les droits des films, et c'est lui qui est responsable pour faire la vente sur les territoires et après faire la distribution dans le monde entier. Donc, j'ai aucun, pouvoir sur la distribution de mes propres films.
1: À quoi ressemble le milieu? Est-ce que c'est très compétitif? On parle souvent de l'industrie du cinéma. Est-ce que c'est quand même l'argent qui fait un peu, qui fait les rois? Quel regard tu as sur le milieu et le métier? Moi, tu vois, je me permets juste d'un point de vue très cliché. Hein, moi, je me dis, voilà, ça a l'air un peu terrifiant ce milieu-là. Beaucoup de concurrence, puis plus personne va au cinéma. Ça, et puis très bling-bling, le tapis rouge et tout ça. Y a toutes ces choses qu'on voit. Comment toi, tu perçois ce milieu?
0: Je pense qu'il y a, plusieurs industries de cinéma dans l'industrie du cinéma. Je pense qu'encore une fois, en France, on est très gâtés, on a la chance parce qu'on a les CNC, qui c'est comme la mode, comme la cuisine française, c'est un des grands pouvoirs français. On doit être fier du CNC. C'est vraiment avoir la chance d'avoir les CNC. Parce que les gens qui vont au cinéma, par exemple, regarder un blockbuster américain, en partie de ticket, je ne sais pas si les gens savent, ils cet argent va pour produire un film français.
1: Donc ça veut dire que si je vais au cinéma Gaumont, là, ou au pâté, sur les 14 euros de ma place, il y a une partie qui permettra de produire un de tes films, par exemple?
0: Oui, 2 ou 3 euros qui vont pour mes films ou un film indépendant français. Et ça, c'est génial. Ça, c'est un des... c'est tous les gens, tous les réalisateurs du monde entier voudraient avoir un organisme comme le CNC.
1: Parce que toi qui travailles aussi de l'autre côté de l'océan, donc aussi au Brésil, qui a connu aussi les États-Unis, c'est pas du tout ce même système.
0: Au Brésil, à partir de 2000, on s'approche de la France. Donc, au Brésil, on a créé un signe, qui c'est une agence de cinéma qui est fait avec les modèles de CNC. Okay. Donc, on copie les CNC comme la Corée du Sud.
1: Okay. Comment tu fais pour commencer à travailler sur un film? Pareil, question un peu impossible et un peu large. C'est quoi le départ, le point de départ?
0: Les déclencheurs.
1: Est-ce que c'est une idée? Est-ce que ça peut être une commande? Est-ce que ça peut être des gens avec qui tu as envie de travailler?
0: Pour moi, c'est une idée et une urgence. Donc, c'est une urgence climatique. Donc, je vois qui... pour moi, cinéma, c'est la politique. Hein. On peut pas séparer. Et je sais que c'est une chose un peu sensible en France de parler comme ça, parce que parfois... les plus grands, les gens qui donnent l'argent, sont des gens qui ont un doigt sur la politique française.
1: Ouais.
0: Mais on va, par exemple, donner un exemple du Brésil.
1: Pour froisser personne.
0: Oui. Donc, par exemple, au Brésil, là, je développe un film qui s'appelle Tarzan, qui c'est un film qui parle d'une épidémie de chemsex, qui c'est une épidémie qui s'est associée à la drogue avec la communauté HSH, qui c'est des hommes qui font du sexe avec des hommes. Donc, je voudrais parler de ces sujets. Je voudrais aussi parler des piratages, des piratages des portables, de l'intelligence artificielle et tout. Donc, et un sujet qui s'est passé avec moi. Donc, j'ai réuni tout ça dans une histoire et j'ai commencé à faire un film. Après, j'ai commencé à écrire. Mais tout ça, j'ai traduit dans une seule chose. J'ai traduit dans une seule... qu'il y avait un couple de jeunes qui voudraient s'échapper de cette, de cette situation, qui était insupportable à vivre au centre-ville de São Paulo, dans un été insupportable.

0: Et fuir de ça.
1: Dans un été insupportable parce que trop chaud,
0: oui.
1: Tout emprisonne. La...
0: Tout emprisonne.
1: Ouais.
0: Donc la
1: tout
0: drogue,
1: est une prison.
0: Tout est en prison. La drogue, ouais. les températures et tout. Donc il voudrait échapper de ça. Et là, ça s'est passé 2 années et demie, donc presque 30 mois d'écriture pour les projets commencer à décoller, on va dire.
1: Ouais. Et en même temps, tu écris d'autres choses ou tu passes vraiment tes journées à ça?
0: Ah non, j'ai écrit des autres choses, j'ai fait des programmations de festivals, j'ai fait des autres choses pour pas devenir fou, non?
1: Et
0: pour
1: c'est
0: pas,
1: ça.
0: Et pour pas trop... oui, j'écris, mais moi, par exemple, comment j'ai écrit des choses, mais toujours elles sont, elles dialoguent entre eux. Donc, par exemple, j'ai un documentaire hybride, et après j'ai une série, et après j'ai un livre qui... C'est le dialogue entre eux.
1: Oui, tu fais pas d'un côté le film sur le chemsex et puis de l'autre côté une histoire qui n'a rien, un dessin animé qui n'aurait rien à voir. Quoi.
0: Pour les enfants, oui.
1: Ouais.
0: Oh, et oh, une histoire des deux prêtres catholiques.
1: Ouais.
0: C'est non.
1: Ça
0: c'est...
1: pourrait avoir.
0: Bah oui. Et aujourd'hui, c'est les vendredis saints, donc on doit faire
1: c'est
0: attention qu'ils ne sont
1: vrai,
0: pas.
1: C'est vrai, c'est vrai, c'est vrai. À quel moment arrive la question du financement?
0: Toujours depuis le début.
1: Ouais.
0: On parle de financement toujours, mais on sait que le financement va venir très très tard.
1: C'est une sorte de pari, du coup. Tu te dis, ok, j'écris ça en me disant, je peux avoir tant, donc je peux me permettre de mettre ça sur le papier. Ou est-ce que tu écris en te disant, j'aurai tous les financements, donc j'écris le truc au max, et après on verra en fonction de ce que j'ai, ce que je coupe.
0: Tu veux que je parle comme un artiste ou que je parle comme un capitaliste?
1: Quand on fait du cinéma, est-ce qu'on n'est pas un peu les deux?
0: Non, parce que si tu penses, c'est le cinéma, c'est l'art du capitalisme. Donc, elle est née avec la guerre et avec la révolution industrielle. Donc, on rêve que c'est un art qui, c'est un art très, très, on va dire, les États-Unis avaient vendu ce rêve,
1: ouais.
0: Ok? Et peut-être la nouvelle vague aussi. Mais tous les développements des de caméras, des 35 mm, des 16 mm, etc., tous les progrès du cinéma, il est venu avec la guerre,
1: ouais.
0: La première, deuxième guerre mondiale. Et donc, c'est très capitaliste. Donc on pense à l'argent, on pense au marché, et les gens qui disent pas ça, ils mentent.
1: Ouais, mais c'est aussi assez concret, c'est-à-dire de te dire en tant qu'artiste, moi j'aimerais ça, mais concrètement, si je n'ai pas autant d'argent, je pourrais pas faire ça. Donc, tu comprends ce que je veux dire?
0: Oui, parce que les gens comprennent pas qui, par exemple. On va prendre un exemple en coproduction Brésil et France, ok,
1: ouais.
0: Pour être plus concret et moins abstrait pour les gens qui nous écoutent à ce moment-là. J'ai écrit un projet au Brésil, en portugais brésilien, ok. Je déteste cette expression, mais voilà. Et là, j'ai une coprod française. Tu imagines que je vais embaucher moi-même, ma prod, moi comme prod, embaucher un scénariste français pour traduire ces scénarios en français, comme c'était un scénario français pour les CNC approuvés. Ok, faire une adaptation du film en français. C'est pas une simple traduction, ok,
1: ouais.
0: Et là, les CNC va approuver, on va dire, cette coprod qui peut être par la loi. Ou 60-40%, 60 brésiliens, 40 françaises, ou vice-versa, ou 80-20%.
1: Ouais.
0: Okay?
1: Ok.
0: Et après, pendant ces périodes de 4-5 ans, on va embaucher environ 150 personnes. Ok. Et on va dépenser, les gens disent, ah, mais les budgets de film, ça peut coûter jusqu'à 1 million ou 2 millions d'euros. Mais tu imagines qu'on va embaucher 100-150 personnes pendant toutes ces ans. Donc c'est vraiment une entreprise qui va s'être créée.
1: C'est une entreprise qui se crée, une entreprise éphémère, mais une grosse entreprise, quoi.
0: Oui.
1: C'est vraiment, il y a quand même beaucoup d'employés.
0: Il y a beaucoup d'employés, il y a beaucoup de gens qui vont manger, il y a beaucoup de gens qui vont vivre à partir de ces films.
1: Qui vont voyager, qui vont se déplacer, qui vont...
0: Exactement. Il y a beaucoup de responsabilités aussi, parce que ces films-là doivent avoir parfois, ils doivent avoir des retours. Et c'est pas, et pour avoir des retours, les gens doivent avoir des garanties. Et quel type de garantie on peut avoir? Donc c'est toujours un pari, bien sûr. Ouais. Mais on doit avoir des sécurités. Donc quel type de sécurité on peut avoir? Donc on peut avoir des têtes d'affiche, on peut avoir des formules, des scénarios qui est déjà connu et qui peut marcher dans les marchés. On peut avoir, on essaie des garanties, une chose qui il n'y a pas de garantie qui peut marcher. Mais on essaie d'avoir ces choses pour avoir des retours.
1: Ouais. Écoute, c'est passionnant. On va se faire une première petite pause. On va écouter une chanson de System of a Down qui s'appelle Lost in Hollywood.

0: J'ai un petit jeu pour toi, Ricky.
1: D'accord.
0: Avant de continuer notre discussion, est-ce que tu as eu la moindre idée de combien de films a réalisé Steven Spielberg dans sa vie?
1: Je pense à entre 25 à 30 films.
0: Eh bien, il y en a réalisé 36. C'est beaucoup?
1: Oui, c'est énorme.
0: Ouais. Et on ne compte là que ses longs métrages, bien sûr.
1: Oui.
0: Parce qu'après, il a fait aussi des courts métrages. Toi, tu travailles beaucoup en courts métrages, il me semble.
1: Oui.
0: En tout cas, tu as beaucoup fait de courts métrages. Tu fais aussi des longs métrages. Quelle est la différence de traitement pour toi entre un court et un long?
1: Ah, c'est complètement différent. Ouais. Les courts métrages, il est en urgence. Donc, un long métrage, non, mais c'est complètement différent à la réalité qu'on a avant 2000, 2010 et là maintenant. Parce que, on va dire qu'avant les numériques, on avait une élite qui était capable d'avoir les pellicules, les 35, les 16. Donc, les cinémas étaient vraiment. Un art pour l'oligarchie.
0: Ouais. Donc c'était, il y avait une aristocratie, aristocratie artistique
1: qui pouvait faire parce ouais. qu'il avait
0: le matériel.
1: Les matériels, ouais. Oui, c'est ces choses-là, la pellicule.
0: Ouais.
1: Et on pouvait voir que les écoles de cinéma avaient une place qui aujourd'hui ils n'ont plus,
0: ouais.
1: Excepté la FEMIS par exemple. Mais là, avec les numériques, avec la démocratisation des moyens, des fabrications des films, là c'est facile. Mais l'histoire toujours compte et la post-production aussi. Donc,
0: ouais. Ça suffit pas de prendre son téléphone et...
1: Non, oui, ça c'est sûr.
0: C'est évident.
1: Oui, au début, il y avait, on va dire, 2-3 ans, qui là, c'était un boom, on va dire, qui... OK, tous les gens peuvent faire un film, tous les gens peuvent faire... Mais là, non. Là, est devenu encore... On revient au temps qu'on doit vraiment... Il y a des préjugés, hein. J'ai fait un court-métrage en 2020, que j'ai tourné avec en distanciel pendant le Covid avec les comédiens avec leur portable, et j'ai mis ça au début du film, et mon agent des ventes a dit: ah, j'ai un problème de vendre ton film parce que c'est écrit que c'est tourné avec un portable, donc les gens voudraient pas acheter.
0: Ouais. À ton avis, c'était quoi le budget pour Rocky 1?
1: Rocky 1, c'était pas cher du tout. Je pense que c'est entre 1 million de dollars.
0: C'est 1,1 million de dollars.
1: Oui.
0: Tu dis que c'est vraiment pas beaucoup. Si toi, on te donnait 1 million de dollars pour faire un film, c'est beaucoup?
1: Oui, parce que les standards américains, c'est très différent que les standards européens et latino-américains. Donc, aux États-Unis, tous les films qui ont un budget de 1 million de dollars et moins qu'un million de dollars, c'est considéré sans budget.
0: Ah ouais. Sur la trilogie du Seigneur des Anneaux, à ton avis, il y a eu combien de figurants sur les trois films?
1: Environ chaque film au total?
0: Au total.
1: Je pense 10 000.
0: 20 600.
1: D'accord.
0: C'est énorme.
1: Hein, oui.
0: C'est quoi ça fait vraiment des tournages avec beaucoup, beaucoup, beaucoup de monde. Un tournage, pour qu'il puisse avoir lieu, il faut combien de personnes?
1: Au minimum. Au tournage?
0: Sur le jour du tournage.
1: Une cinquantaine.
0: Sur le jour du tournage.
1: Pour lui ou pour
0: non,
1: mon
0: non,
1: tourneur?
0: Non, pour toi.
1: Pour tout moi.
0: Pour qu'on puisse tourner un film. Il faut au moins un interprète, on va dire.
1: Non, on va dire qu'on va voir...
0: Un réalisateur.
1: Un réalisateur, deux assistants pour les réalisateurs, un continuiste, ok.
0: Qu'est-ce que c'est?
1: Comment s'appelle, hein? Une personne qui va être les personnes qui va être responsable avec les scénarios.
0: Est-ce que ça s'appelle le script?
1: Le script, oui. Un script, donc un script, deux assistants réa, donc Et moi, c'est quatre personnes.
0: Chef opérateur ?
1: Non, j'ai fait pour l'équipe. Donc, c'est quatre personnes dans l'équipe des réalisations. On va dire quatre personnes dans l'équipe des prods. Donc, avec la régie, l'assistant régie, on prod. Donc, c'est huit déjà. On va dire quatre personnes avec l'équipe des photographies. Donc, on chef opérateur, on électriciste et deux assistants. Donc, ce sont déjà 12. Trois personnes pour faire les sondiers et deux personnes pour faire des sons, assistants sons. Donc, c'est déjà 15. Deux ou trois personnes pour faire les corps. 18. Et on va dire 12 personnes stagiaires, 20. on va dire les comédiens, on va dire 30 personnes minimum, entre 30 et 40 personnes, on va dire.
0: Ouais. Donc ça monte très très vite.
1: Très vite.
0: Et justement, dans l'organisation de cette journée de tournage, comment tu t'y prends pour que tout soit bien coordonné ?
1: Moi ?
0: Est-ce que c'est un travail beaucoup en amont ? Est-ce que tu délègues beaucoup ? Est-ce que c'est chacun son rôle ?
1: Moi, j'ai prépare beaucoup. Je ne crois pas du tout dans ces trucs géniaux que je vais arriver au plateau de tournage, lumière va venir.
0: Tu vas avoir l'idée ?
1: L'idée, non. Donc, je prépare chaque minute, chaque 30 minutes et vraiment planifié en amont 2-3 semaines avant. Donc, j'ai les plannings de la journée, les ordres du jour. Je travaille avec l'assistant Réa. Donc, je travaille avec les régisseurs, l'assistant Réa, les scripts et les chefs opérateurs et les sondiers. 2-3 semaines avant le tournage. Donc, on va dire que chaque jour de tournage, on planifie 2-3 semaines avant le tournage. Donc, on a 2-3 semaines de préparation. Et toute l'équipe sait tout ce qui va se passer à chaque 30 minutes de tournage. Donc, il n'y a pas de surprise. Donc, tout est bien planifié. Et dans la journée de tournage, par exemple, si les comédiens vont arriver à 8h du matin, j'arrive vers 7h du mat, les assistants Réa arrivent à le même temps que moi, 7h du mat, et on commence et toute l'équipe arrive à 7h, les comédiens arrivent à 8h et on fait la journée de tournage, mais tout est calculé.
0: Ouais. Et si finalement il pleut ce jour-là, comment on fait ?
1: On a un plan B.
0: Ouais.
1: On a toujours un plan B. On fait France Météo qui a toujours 80-90% la veille. Donc toujours, par exemple, on fait les tournages et à la fin de la journée, on fait un compte-rendu et on planifie les jours, les lendemains et on demande est-ce qu'on peut continuer avec les mêmes plannings qu'on a et oui ou non et on décide.
0: Et après, au moment où ça tourne, comment on fait ? Est-ce que c'est... j'imagine que c'est pas toujours, on tourne pas les scènes dans l'ordre. Pas forcément, c'est possible, mais j'imagine que c'est plus simple parfois de ne pas tourner les scènes dans l'ordre du film. Comment on s'y prend combien de temps ça met
1: C'est un casse-tête. Hein.
0: Ouais. C'est un puzzle.
1: Oui, c'est un puzzle. Je tourne environ 2-3 minutes des films par jour.
0: Ok.
1: Okay.
0: Et sur une journée de 8 heures, à la fin, si tu as 2 minutes de film, tu es content.
1: Oui, 2-3 minutes. Les prods voudraient tourner 3 minutes. Hein.
0: Ouais.
1: Mais si j'ai 2 minutes, je suis content. Et parce que j'ai fait beaucoup de prises.
0: Toi, c'est un peu une règle générale ou c'est un peu en fonction des réalisateurs ? Toi, tu fais beaucoup de prises, par exemple ?
1: Oui.
0: Et il y en a d'autres qui en feraient moins ?
1: Oui, ouais. Mais je pense qu'ils sont des gens courageux, hein, qui fait pas beaucoup de prises.
0: Il faut avoir une confiance.
1: Une confiance énorme.
0: Aveugle.
1: Mais il y a, c'est tous les gens, par exemple, c'est des écoles de cinéma. Moi, par exemple, je regarde les moniteurs. Et je regarde tous les temps
0: les moniteurs. Le moniteur, c'est ce petit écran qui rend comme si tu étais au cinéma.
1: Exactement.
0: Ouais. Est-ce que le spectateur verra à l'écran.
1: À l'écran. Ouais. Mais il y a des mes collègues qui disent que je regarde jamais les moniteurs, qui regardent les plateaux. Mais je pense que c'est des choses de fou parce que tout ce qui se passe, tout ce que les gens vont voir, c'est dans les moniteurs. C'est ouais, pas hors moniteur. Ouais. C'est pour moi, c'est un truc mythique. Qui les gens disent qui c'est rien à voir. Je suis très concentré en moniteur.
0: Quelle relation tu as avec les acteurs sur le plateau?
1: Pendant les tournages, donc avant les tournages, je parle beaucoup avec tous les chefs d'équipe. Et pour moi, les chefs, tous les, je suis, j'ai délègue beaucoup. Tu as dit que ouais. J'ai fait, donc je parle avec tous les, donc chaque équipe, chaque chef d'équipe est responsable pour son équipe. Et pendant les tournages, c'est pour moi les moments, pour moi c'est les climax, c'est pour moi c'est l'apothéose. Ouais. C'est pendant 5 ans, je travaille pour ça.
0: Ouais, c'est ça. Ça y est, enfin.
1: Enfin, donc j'ai c'est mon temps pour travailler avec les comédiens, les scripts et mon deuxième assistant. C'est les gens que je parle pendant les tournages. Et tous les gens travaillent de façon indépendante parce qu'on a travaillé 2-3 semaines en avance que tous les gens doivent savoir qu'est-ce qu'ils doivent faire.
0: Ouais.
1: S'ils ne savent pas, il y a un problème. Ouais. Donc, je parle avec eux et je parle, par exemple, si j'ai une séquence avec 2-3 comédiens, d'abord, je parle avec un comédien chaque fois. Après, je parle avec tous les gens. Après, on va au plateau. On répète 2-3 fois. Mais donc, c'est ça. Je lise des scénarios, les séquences qu'on va tourner pendant la journée. On parle qu'est-ce qui s'est passé avant, qu'est-ce qui va se passer après la séquence du film, parce qu'on ne tourne pas de façon chronologique. Donc, c'est ça.
0: Toi, tu as été comédien?
1: J'étais comédien avant, oui.
0: Et tu ne l'es plus du tout?
1: On est toujours comédien, on est toujours catholique, non? Non, oui, j'étais comédien, j'étais...
0: Quel regard ça te fait porter, justement, le jour du plateau Est-ce que ça change quelque chose d'être réalisateur et d'avoir déjà fait, d'avoir déjà joué? Est-ce que ça influence ton cinéma?
1: Pour être très honnête avec toi, moi, je n'ai pas ce type de réflexion parce que pour moi, c'est très naturel.
0: Ouais.
1: Donc, je parle avec mes comédiens comme des collègues. Je n'ai pas peur des comédiens. Donc, pour moi, c'est très naturel. Ok, de parler, de leur parler face à face et de dire ah on doit faire ça, non pas on doit faire ça mais qu'est-ce que tu penses, comment tu as été préparé, on a.
0: Donc, tu parles beaucoup aux comédiens.
1: Je parle beaucoup aux comédiens et je les écoute beaucoup et je pense que je les écoute plus que je parle à ces moments-là pendant les tournages. Et après, pendant des années, j'ai appris que c'était, pour moi, c'était le comportement normal.
0: Ouais.
1: Mais en parlant avec mes collègues, là, par exemple, il y a des gens qui embauchent des gens pour diriger leurs comédiens, qui pour moi, c'est une chose que j'ai...
0: Inconcevable.
1: Oui. Ouais. Et donc là, j'ai réalisé que j'ai travaillé de façon différente, que je travaille très proche de mes comédiens, mais pour moi, c'était toujours normal.
0: Ouais. Le montage, comment ça se passe?
1: Encore une fois, c'était moi, je suis complètement détaché des images. Donc, par exemple, moi, j'ai fini les tournages, je donne les images pour les personnes qui vont monter les films, et j'ai oublié pendant un mois.
0: Tu n'y touches pas?
1: Je ne touche pas, je fais rien.
0: Tu n'appelles pas le monteur pour savoir où il en est?
1: Non. Pendant un mois, 6 semaines, peu importe.
0: Ouais.
1: OK? Et après 6 semaines, 4 semaines, les monteurs m'appellent et disent « Ah, j'ai fait les premières versions du film. »
0: OK?
1: Et après, donc, comme il a fait les premières versions du film, je rentre et je regarde les premières versions du film, j'ai fait mes notes. Et après la deuxième version du film, on commence à travailler ensemble. à partir de la première version du film. Mais je suis un peu malin parce que comme je tourne les films de façon très rigoureuse à partir du storyboard qu'on a déjà réfléchi avec les chefs opérateurs, il n'y a pas souvent des
0: grandes... pas des grosses surprises.
1: Oui. Ouais. Et, mais c'est très drôle parce que j'ai une anecdote qui beaucoup de gens, et même moi-même, on fait parfois des plans énormes pendant les tournages. Par exemple, on va faire une séquence et les plans 51A, on fait avec un dolly, avec des mouvements des caméras, des travelling, avec qui prennent 3 heures pendant une journée pour faire. Et on a le temps de faire 4 ou 5 prises, qui c'est très économique, ok. Et pendant ces jours-là, parfois, même les scripts, parfois toi-même, tu dis « Ah, wow. Et si on fait une chose très simple, et pour, au cas où ça ne marche pas, ouais, ces choses rancombolesques qu'on a fait. Et ces choses-là très simples qui vont rentrer dans les films, pas les plans incroyables qui est toi et les directeurs de photographie à penser pendant 3 semaines.
0: Et ça prend combien de temps, du coup, de faire toutes ces versions de montage?
1: Ah, ça peut prendre des... Ça dépend. Ça dépend si le monteur il est passionné pour ton film, parce que tu as payé, lui, parfois pour des heures pour les projets. Ça peut prendre 2 mois ou 6
0: ouais,
1: mois.
0: Ouais, ouais. Bon, après, on va pas passer sur tout ce qu'il y a à faire, évidemment, en post-prod.
1: Mais un truc très important des montages, c'est qu'on fait une version, après, on reste un mois loin du film, on va dire, ou 2 mois, et après, on revient. On ne fait pas une version, ouais, 2 versions, 3 versions.
0: C'est-à-dire que tu as besoin de prendre une espèce de distance par rapport, d'oublier un peu?
1: Oui, et ça, c'est une chose qui est les temps qui se passent. Un jour, un collègue, moi, a dit, Guto Parenti a dit que le cinéma, c'est toujours un processus de mort. Et des morts. Donc, tu es né et tu mors. Tu es né, ouais, et tu mors. Donc, par exemple, tu es né avec un scénario et tu mors avec le scénario les premiers jours de tournage. Après les derniers jours de tournage, tu es mort encore une fois. Et tu es né au premier jour de montage. Et après, donc c'est trop constant d'être né et de mourir.
0: Ouais. On va aller attaquer la dernière partie de l'émission. Juste avant ça, on va encore se faire une petite pause pub. Musique, pardon. On va aller du côté du Brésil, tiens, avec Flavia Coelho et sa chanson « Cinéma ».

0: Une fois que j'ai mon film, il est fait. Et donc là, c'est le fameux moment où on parlait en début d'émission où tu n'as plus prise sur rien. Je dois le distribuer. Comment on fait ? Il y a des festivals. Toi-même, je crois que tu connais assez bien le milieu des festivals. Il y a des cinémas dans lesquels peuvent être projetés des films. Il y a des plateformes qui pourraient diffuser ton film. Comment tu t'y prends, toi ?
1: Bon, on va dire l'exemple en France. Là, en France, pour qui tu diffuses ton film au cinéma, tu dois avoir un visa. Non, donc tu dois avoir deux visas, un visa de distribution et un visa de production. Ou tu dois avoir une autorisation du CNC pour faire ce type d'exhibition, on va dire, des projections. Donc c'est très... Et c'est très cadré,
0: ok.
1: Mais c'est comment j'ai pu diffuser une chanson. Je suis un chanteur. Comment j'ai pu diffuser à la radio.
0: Ouais.
1: Donc tu dois être connu. Malheureusement, c'est ça. Et j'ai un agent des ventes qui ça fait 11 ans qu'il s'appelle Cosimo Santoro des Open Rio, qui est basé en Italie. C'est la personne qui est responsable pour distribuer et vendre mes films sur les territoires, sur différents territoires dans les mondes.
0: Donc long métrage comme court métrage ?
1: Long métrage comme court métrage. Donc il est responsable pour vendre pour les différents distributeurs. En France, aux États-Unis, au Canada, au Brésil, en Angleterre, aux différents pays, en Allemagne, etc. Et ces distributeurs vont décider s'ils vont distribuer en plateforme ou...
0: C'est pas forcément vu en amont avec la production ?
1: Comme ça.
0: Bah, par exemple, ça peut pas être, ok, là on fait un film... qu'on va proposer pour, je dis n'importe quoi, Amazon, pour Netflix, ou même, ou peut-être, bon là ça doit être pour les vraiment grosses productions, Amazon qui produit le film pour que ce soit directement chez lui.
1: Ça dépend si c'est un film, c'est différents types de business.
0: Ouais.
1: Donc Amazon et Netflix pour être comme coprod, et en France, depuis des Cannes, je pense 2022-2023, avec tous les scandales qui a fait... qui Amazon et Netflix avec, parce qu'en France, pour avoir un film sur la plateforme, doit avoir et avoir au cinéma, il doit attendre 18 mois.
0: Ouais, ce qu'on appelle la chronologie.
1: La chronologie d'attente, non ?
0: Ouais,
1: donc,
0: ouais, ça fait.
1: Il y a des règles très cadrées.
0: Très cadrées, mais qui n'est pas la même chose dans tous les pays. Donc,
1: oui, malheureusement.
0: Ouais.
1: Malheureusement. Et je voudrais que tout le monde serait comme la France.
0: Ouais.
1: Parce que, mais pour profiter, pour comprendre plus, depuis 2012, j'ai commencé à faire moi-même des programmations de festivals. Donc, j'ai commencé à travailler comme programmateur de festivals. Aujourd'hui, j'ai fait un travail plus ou moins avec les ministères des Affaires étrangères au Brésil pour promouvoir les films queer brésiliens. Donc, un projet qui s'appelle Mostra Queer Brasil, que je passe dans le monde entier aux différents consulats et ambassades pour montrer des films brésiliens queer avec des festivals locaux. Et aussi je travaille pour les festivals internationaux de court-métrage de São Paulo, où je suis responsable pour les films français, qui je regarde environ 600 court-métrages français, et je sélectionne 5 court-métrages pour être montrés au festival.
0: Et comment tu fais pour sélectionner ? C'est quoi tes critères ? Parce que là, il y a quand même forcément, sur 600, on gardait que 5. Bon, il y a beaucoup d'arbitraires qui passent, mais j'imagine que tu as des choses plus objectives pour sélectionner. Comment tu t'y prends ?
1: C'est très difficile, hein, parce qu'on est très mal payé. Non, j'adore travailler là-bas. Anne Friesman, qui est ma chef, ma boss, bisous
0: qui
1: à
0: nous
1: elle,
0: écoute
1: qui nous écoute parce qu'elle habite en Clermont-Ferrand, donc j'espère qu'elle nous écoute là maintenant.
0: Ah bah ouais.
1: C'est très difficile parce que d'abord on fait un triage, donc je regarde et après je parle avec une autre personne, deux ou trois personnes de la commission. On fait si, non ou peut-être. Et on commence à faire, par exemple, je regarde 300, j'ai fait 30, après j'ai fait 15. Et on va dire que quand on arrive à 15, c'est très difficile.
0: Ouais.
1: C'est très difficile.
0: Est-ce que tu tires à la pièce parfois ou...
1: Parfois, on dit, c'est quoi l'urgence du film? C'est quoi, est-ce que les films, c'est important? Est-ce que ces films-là, il va contre les, comment dire, tous les clichés qu'on pense du cinéma français? Parce que le cinéma français, il est très fort, hein? Il est très fort, comme j'ai dit, et je répète, on a la chance d'être en France et de faire du cinéma.
0: Ouais.
1: Et donne une visibilité à les peuples français qui, depuis des 11 siècles, qu'on ne peut pas imaginer. C'est voir sur l'écran, c'est très important. Et les gens qui m'écoutent, on doit aller au cinéma et on doit voir les films français. Parce que ça, c'est très bien pour notre amour propre. C'est très bien de nous voir sur l'écran. C'est tous les peuples dans le monde. Pouvez avoir ce type de... Comment dire? Ce type d'opportunités, le monde serait très différent.
0: Bah, écoute, je trouve que c'est une très belle conclusion pour notre émission.
1: Ok, merci voilà. D'avoir m'invité.
0: Il y aurait eu plein d'autres questions. Voilà. La radio est impitoyable, évidemment, il faut toujours s'arrêter un moment. Mais on fera peut-être un épisode 2, on ne sait pas.
1: Oui.
0: Merci Ricky.
1: Merci Guillaume d'avoir m'invité.
0: Joyeuse Pâques.
1: Joyeuse Pâques pour toi aussi.
0: Merci beaucoup de nous avoir accompagnés aujourd'hui. Merci à vous pour votre attention et votre curiosité. On se retrouve bientôt pour le prochain épisode, le mois prochain, à retrouver en direct sur Campus FM ou en podcast sur la plateforme Vaudio. Merci à François pour la technique. Cette émission est en partenariat avec la région Occitanie et la Commu. Merci beaucoup, à bientôt, au revoir.

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0: 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Il est 19h.
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2: Bonjour à tous, bonjour Clara.
3: Bonjour Emma, bonjour tout le monde.
2: Nous sommes ravis de vous accompagner aujourd'hui, comme chaque mardi à midi, pour parler science avec différents invités. Nous sommes le mardi 17 mars et aujourd'hui, à l'occasion de la 8e édition du festival Chantier Commun, on vous propose de redécouvrir le plaisir de la matérialité urbaine.
3: À l'heure où tout le monde est connecté avec les téléphones et les réseaux sociaux et où l'ère numérique nous incite à aller de plus en plus vite, comment la ville peut-elle devenir un espace propice à la lenteur, à la déconnexion ? Comment repenser les espaces urbains pour qu'ils soient propices à la discussion ?
2: Pour en parler, nous recevons Guillaume Étier, professeur de sociologie urbaine à l'Université du Québec à Montréal.
3: Mais avant cela, c'est l'heure des infos sciences de la semaine. Dimanche s'est tenu le premier tour des élections municipales 2026. Qu'en est-il des candidats écologistes ?
2: Au premier tour des élections municipales, les écologistes ne sont pas toujours en tête dans les grandes villes qu'elles et ils avaient gagnées il y a 6 ans. Certaines villes écologistes sont en difficulté comme Strasbourg et Besançon. Les alliances entre les différents partis de gauche seront déterminantes.
3: Est-ce qu'il y a malgré tout de bonnes nouvelles pour les écologistes ?
2: Certaines villes vertes s'accrochent comme elles peuvent. À Paris, le socialiste Emmanuel Grégoire, soutenu par les écologistes, est largement en tête avec 37,98% des voix. Devant la candidate, les Républicains Rachida Dati avec 25,46%. À Lyon, le maire écologiste sortant Grégory Doucet a déjoué les sondages. Il a obtenu 37,36% des voix, un peu plus que son rival, l'homme d'affaires Jean-Michel Aulas. Le député européen écologiste David Comment appelle de ses voeux une union des gauches dans les grandes villes. Selon lui, si la gauche est réunie, elle pourrait gouverner les 5 plus grandes villes de France, Paris, Lyon, Marseille, Bordeaux et Strasbourg. Ce serait historique. Un manuscrit d'Archimède considéré comme perdu a été retrouvé à Blois.
3: Il s'agit précisément d'une page d'un traité du scientifique grec Archimède, retrouvé dans les collections du musée des Beaux-Arts de Blois. Le texte datant du Xe siècle se trouve sur une face encore lisible du feuillet, alors que sur l'autre face se trouve une enluminure ajoutée au XXe siècle.
2: Et quelle est la difficulté de cet ouvrage ?
3: D'après le chercheur du CNRS Victor Gisenberg, la principale difficulté réside dans le fait que ce palimpseste a été en partie effacé 2 siècles plus tard. Malgré tout, ce spécialiste de la pensée antique est parvenu à identifier sous le texte de prière des figures géométriques et une écriture correspondant au palimpseste, donc d'Archimède, la plus ancienne copie des traités du savant grec. Une année décisive pour le climat aux Oscars.
2: Le cabinet de conseil américain Good Energy et Matthew Schneider-Meyerson, professeur en études environnementales, se sont penchés dans un rapport publié début mars sur les films nommés qui évoquent le réchauffement climatique. Même si aucun des films évoqués par le rapport n'a remporté de prix dimanche soir, les nominations sont encourageantes.
3: Et quels sont les films qui traitent de cette thématique ?
2: 5 films sur 16 en compétition passent le Climate Reality Check, un test similaire à celui du Bechdel sur le sexisme qui met en évidence la sous-représentation des personnages féminins dans les œuvres de fiction. Le taux est de 31% des films en compétition, il était de 10% en 2025 et 23% en 2024. On peut citer Arco, le conte écologique enchanteur du français Hugo Bienvenu, nommé pour l'Oscar du meilleur film d'animation, ou encore The Lost Bus, au cœur des flammes, de Paul Greengrass, qui traite de la nature et des incendies de forêt comme des personnages à part entière. D'après une étude, certains cancers seraient moins fréquents chez les végétariens.
3: Cette étude est fondée sur le suivi durant 15 ans de plusieurs cohortes dans 4 pays, au Royaume-Uni, aux États-Unis, à Taïwan et en Inde. Elle conclut une baisse du risque, notamment du cancer du pancréas et du sein, chez les individus qui s'abstiennent de consommer de la viande rouge. Les résultats ont été publiés fin février dans la revue British Journal of Cancer.
2: En quoi ces résultats ne sont pas surprenants ?
3: En 2015, le Centre international de recherche sur le cancer, l'agence associée à l'Organisation mondiale de la santé chargée d'établir l'inventaire des agents cancérogènes, avait classé la viande rouge cancérogène probable, tout comme les viandes transformées à l'exemple des charcuteries. Mais l'étude reste prudente et admet qu'il est difficile d'attribuer l'effet mis en évidence de ces nouveaux résultats à la seule consommation d'aliments carnés.
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3: Le festival Chantier commun se poursuit jusqu'au 24 mars. À travers cette 8e édition, l'association Territoire Pionnier nous invite à regarder en face la réalité des défis de nos territoires et de l'habiter pour nous projeter collectivement vers le futur. Félix Pareja, co-directeur de Territoire Pionnier, est avec nous en studio. Bonjour.
0: Bonjour.
1: Le 13 mars avait lieu la conférence Débrancher la ville, animée donc par Guillaume Etier, que nous recevons aujourd'hui dans notre studio. Bonjour.
4: Bonjour.
1: Vous êtes, pour rappel, vous êtes professeur de sociologie urbaine à l'Université de Québec à Montréal. Vos travaux portent sur les formes architecturales urbaines et l'imaginaire urbain. En 2023, vous avez publié La ville analogique, donc qui vise à renouer avec notre rapport tangible à la ville comme lieu de sociabilité. Mais tout d'abord, Félix, en quoi cette conférence Débrancher la ville s'insère dans la thématique de Chantier commun cette année ?
0: Alors cette année, le festival Chantier commun, on a sélectionné un thème qui est Place à demain, qu'on avait choisi dans le contexte avenir des municipales. On s'était dit, voilà, on va complètement être noyé sous les sujets politiques et la question

0: à nos confrères outre-Atlantique, parce qu'il y avait aussi cette idée d'altérité dans le thème Place à demain, faire place aux autres, ceux et celles dont on ne prend pas assez en compte finalement, non pas que la vie, mais aussi toute la dimension qui est propre à leur existence dans la conception et la pratique de la ville. Donc on est très heureux de te recevoir, Guillaume, et de t'avoir reçu lors de cette rencontre à Caen.
1: L'arrêt est apprécié. Merci.
2: Et de votre côté, Guillaume, comment vous avez découvert ce festival Chantier commun?
1: Ah ben là, c'est un drôle de concours de circonstances. J'en ai parlé brièvement tout à l'heure, mais j'ai une amie qui est réalisatrice qui s'appelle Nadine Gomez, qui a sorti un film récemment qui va peut-être tourner en France éventuellement, je ne sais pas trop, mais qui s'appelle Chronique d'une ville, qui est une exploration un peu onirique de l'urbanité dans différents lieux. Et bref, j'ai été appelé un peu à commenter ce film-là en séance. Et puis éventuellement, c'est elle qui m'a glissé un mot sur le festival. Je suis allé voir et puis c'est ça. Donc de fil en aiguille, je suis rendu ici dans le cadre d'un mois que je vais passer à Rennes 2 comme professeur invité.
2: Et vous vous trouviez aligné avec ce que portait Chantier commun cette année? Vous trouvez que ça entrait dans la programmation, vos travaux?
1: Je dirais même que d'emblée, même sur le plan esthétique, j'ai senti une connivence par rapport au type d'idées qu'on essaie de défendre dans des contextes comme le dit Félix, qui sont différents aussi en Amérique du Nord et a poussé assez loin une certaine conception de l'urbain, enfin des milieux de vie dans lesquels la privatisation a le dessus sur tout. C'est le principe de base, c'est de dire... J'habite quelque part, mais en réalité, je veux, dans la mesure du possible, ne pas entrer en contact avec mon prochain. Et ça va des guichets automatiques à la sortie des pharmacies, jusqu'à la maison pavillonnaire, jusqu'aux équipements intériorisés dans la maison. Alors, il y a tout ce modèle-là. Évidemment, il y a une urbanité. Donc, moi, j'habite à Montréal. Il existe une urbanité. Il y a des lieux de sociabilité, mais il y en a assez peu en réalité à ce jour. Et ils tendent à disparaître de plus en plus. Je pense qu'on va en parler plus tard. Mais c'est intéressant de voir des parallèles, des contradictions aussi, enfin, entre ce qui se passe ici puis ce qui se passe en Amérique du Nord. Étant entendu, par ailleurs, que Montréal est un peu à mi-chemin entre une américanité, par exemple, pleine, disons, entre Dallas et Caen, Montréal est probablement plus près de Caen dans les faits, mais il y a un peu de tout, c'est une espèce de mélange qui fait en sorte que c'est un lieu intéressant pour... c'est une sorte de laboratoire, petite métropole, où il se passe plein de choses, on est en contact avec plein de réalités, selon les quartiers, selon les époques, enfin bref. C'est intéressant d'y travailler et d'y faire de la recherche.
2: Et justement, c'est votre première fois à Caen, c'est quoi vos premières impressions? En arrivant dans cette ville?
1: Ben, il pleut.
2: mais <c'est... rire> À part la pluie.
1: Je suis un peu en décalage horaire, alors, et je ne suis pas tout à fait en mode contemplatif encore. Ce que je fais d'habitude avec un appareil photo dans les mains, il est toujours dans mon sac. Félix m'a accueilli à la gare. Et donc, j'ai été plutôt dans la conversation jusqu'à maintenant. Tout est périphérique pour l'instant. C'est plutôt une sorte de rêve. Mais demain, j'ai un peu de temps pour visiter. Je vais réserver mes commentaires, qui seront manifestement positifs, à une prochaine visite, si ça ne vous dérange pas.
2: Et dans votre ouvrage « La ville analogique », vous interrogez la limite espace privé, espace public. Vous dites que le numérique a complexifié notre rapport à l'espace public. Il aurait migré vers les médias sociaux. Est-ce que vous pouvez nous en dire plus entre cette distinction espace privé, espace public?
1: Ben, peut-être dire un mot avant de me rendre sur cette question-là spécifique, peut-être un peu sur les origines, sans rentrer dans le détail vraiment, mais de ce texte-là, qui était une sorte de cri du cœur que j'ai commencé à écrire tranquillement à partir de 2018-2019, à un moment où je sentais déjà le caractère ubiquitaire du numérique, puis surtout du numérique portatif, là, qui est donc celui qu'on traîne dans notre poche, le téléphone, il y en a sur la table ici. J'ai pas le mien avec moi, mais il est juste à côté. Alors, je fais partie de ce monde-là. Je fais partie des gens qui, tout d'un coup, avaient un portable intelligent. Je me rappelle pas d'avoir accepté cette proposition-là, mais bon, c'était dans ma vie. et je sentais déjà qu'il y avait une rupture

0: rupture entre ce qui est en train de se produire sur le plan d'abord de la sociabilité entre les gens, comment finalement l'espace public devenait se virtualiser, que les débats de société se passaient de plus en plus dans un ailleurs numérique, sur les plateformes, sur les médias sociaux, etc. Et que, par ailleurs, quand je revenais dans le giron de la réflexion sur l'urbain, l'architecture, l'urbanisme, l'aménagement, j'avais l'impression qu'on ne parlait pas du tout de numérique à ce moment-là. Ça commençait un peu, puis de ce numérique-là, portatif, ubiquitaire. Et je m'explique, c'est qu'on parlait en fait de ville intelligente. Alors, qu'est-ce que c'est la ville intelligente? On ne sait pas, mais enfin, disons, si on voulait le définir simplement, c'est une ville dotée d'outils qui permettent une gestion plus optimale de l'urbain par l'ajout de composants, de senseurs numériques, etc. Et je me dis, il y a une drôle de déconnexion là, parce que on pense en aménagement qui, d'abord, c'est inévitable qu'on devra tout numériser pour rendre plus efficace. Alors déjà, je me dis vraiment, est-ce que ce l'est? Mais par ailleurs, je me disais, on se soucie beaucoup de ce qu'on rajoute à l'urbain en termes d'infrastructures numériques, mais on ne se soucie pas assez, à mon sens, de ce qu'on est en train de soustraire à la ville. Et ce qu'on est en train de soustraire, c'est tous ces moments-là où on est ensemble, mais en réalité, on est ensemble physiquement, mais en réalité, tout le monde est ailleurs. Et je me disais, alors, une des manifestations de ça, c'est l'exemple de l'espace privé et de l'espace public. Dans un chapitre dans le livre, je parle de... Je mets juste un cas un peu simple sur la table en disant, voici un scénario typique d'une journée. Vous êtes à la maison, vous étudiez, vous êtes donc chez vous avec votre portable, votre laptop, vous allez donc lire les nouvelles, échanger des travaux, faire une visio, acheter des choses, donner votre opinion, recevoir celui des autres, etc., etc. Et à la fin de la journée, 17 heures, vous sortez faire une marche dans le quartier pour vous changer les esprits. Ma question est la suivante. Quel est l'espace public? Quel est l'espace privé? À mon sens, il y a une sorte de basculement qui s'opère où l'espace public devient vous devant le téléphone et l'espace privé donc et devient la ville, ou enfin le milieu dans lequel on va se changer des idées. Et ce que je veux dire par là, c'est qu'il y a une sorte d'extension du domaine résidentiel qui est en cours dans l'utilisation qu'on fait de l'espace public. Et je pense que c'était assez manifeste pendant la pandémie. On voyait bien des gens qui n'avaient jamais fait ça précédemment, mais qui allaient donc au parc pour recevoir des gens pour une fête, par exemple. Et c'est ni bon ni mauvais en soi, mais il y a ça qui est en cours. Puis, comme je le disais précédemment, j'ai souvent l'impression que dans les disciplines d'aménagement, on fait complètement fi de ces nouvelles réalités-là. C'est comme si on allait voir un disquaire en lui disant « Vous savez qu'il y a un lien entre les plateformes de streaming et vos ventes de disques? » Puis la personne dirait « Non, non, non, moi je vends des objets physiques. Je vends pas du streaming, donc ça n'a rien à voir avec moi. » Alors que pour moi, il y a un lien qui est absolument manifeste entre les deux.
1: Et on l'a dit, cette conférence, elle s'appelle donc « Débrancher la ville ». Donc elle propose de réfléchir à une ville qui ne se contente pas d'être efficace, mais qui cherche à être habitée. Vous déplorez la ville efficiente, donc les smart cities, on en a un peu parlé. Mm-hmm. Mais avant tout, est-ce que vous pouvez nous redire ce que c'est les smart cities?
0: Ah, je veux bien, mais si Félix, t'as envie de participer avec moi. C'est un drôle d'idée, c'est un néologisme d'abord qui est né... c'est IBM, en réalité, qui avait proposé le terme au départ, dans les années 80, en disant, ben, puisque nous, on construit des structures complexes, des systèmes informatiques complexes, on pourrait peut-être aider les villes à gérer à grande échelle les systèmes urbains. Et c'est devenu, après, une sorte d'étiquette qui voulait dire une ville qui est capable de, par des mécanismes, de prendre des décisions par elle-même, de régulation des flux de circulation, par exemple, et tout ce qui allait venir après. Donc, c'était l'idée de d'automatiser tout un ensemble de processus. Le problème avec ça, à mon sens, je veux dire, en soi, qu'il y a des gestions plus efficaces, là, tant mieux. Là. Il y a beaucoup d'équipements fluviaux, ou enfin, il y a des mécanismes qui peuvent bien se servir de ça. Mais je pense qu'on a perdu de vue dans cette idée de Smart City un idéal urbain. On en parlait tout à l'heure, des imaginaires. En fait, c'est comme si on disait que le vrai sens d'une ville depuis toujours, c'était d'être efficace, c'était d'être efficient, c'était de fournir aux citoyens des services où tout va vite, puis on peut retourner justement rapidement chez soi parce qu'on est comblé.
2: Alors que pour... au service de quel, enfin, quel, à quoi sert cette efficacité?
0: Exact.
2: Parce que, disons que la question de l'intelligence est un mot très habile, enfin, smart cities, il y a cette idée que vous êtes contre l'intelligence.
0: Oui, bien sûr.
2: C'est très compliqué déjà de se dire que c'est mal, et puis ensuite c'est très compliqué d'émettre de la critique. L'efficacité, elle est pas au service de l'émancipation de chacun et chacune dans la ville. Elle peut y participer par certains phénomènes de régulation, on l'a dit, sur le transport notamment, etc. Enfin, qu'il y ait un progrès dans la gestion des outils de la ville, c'est intéressant. Mais la Smart City, elle n'est pas au service du développement, de l'émancipation de chaque citoyen et chaque citoyenne. C'est plutôt au service, on va dire, de l'accélération du système capitaliste dans son ensemble, et du productivisme. Donc, c'est toujours la question, un peu, on discutait tout à l'heure de la question de la labellisation qui est un peu en cours. C'est-à-dire qu'il y a plutôt globalement une bataille culturelle qui a été gagnée sur comment on doit décrire un idéal et un objectif d'urbain ou de ville. Voilà, on doit avoir des villes écologiques, on doit avoir des villes smart, etc. Maintenant, la question, c'est de savoir qu'est-ce qu'on met derrière ces mots-là, et d'être toujours, non pas dans une défiance permanente, mais être un peu méfiant et critique en disant, ok, mais vous voulez être efficace, à quel profit? Vous voulez être intelligent au service de quel projet?
0: Ouais, et considérant par ailleurs qu'on, à travers l'adoption de ces mécanismes-là, on enlève des mains des collectivités humaines une part de décision progressive en disant ah ben ça sera géré par un système automatisé de toute façon. Donc c'est assez important parce que la démocratie c'est long, c'est des conflits, c'est des tensions, et il y a certaines villes dans le monde qui ont été comme Songdo en Corée du Sud, qui dès le départ a été conçue comme une ville qui se veut intelligente, là, avec toutes les circulations. C'est hyper complexe, mais c'est une ville qui, à ce jour, est plutôt morte, en fait. Il ne se passe rien le soir. Il y a des associations de résidents dans des tours, mais qui ne se parlent pas. Ils n'ont presque pas de lieu commun. Alors, tu sais, tout ce qui fait la beauté de l'urbanité, le mélange, le chaos, tout ça, ça a une valeur aussi. Puis on ne veut pas nécessairement... tout régulé avec des caméras de surveillance partout, puis enfin, c'est ouais.
1: Et concernant Félix, concernant Caen, est-ce qu'on observe ce phénomène dans cette ville, à Caen?
2: Alors, ouais, dans une certaine mesure, parce que là, on parlait d'exemples en Corée du Sud, mais c'est une question à laquelle échappe aucun territoire aujourd'hui, même de la ruralité, parce qu'on a justement des gens aussi pour nous vendre des produits au service du bon sens et de l'amélioration de l'ingénierie des services. Et donc, tout à chacun peut se dire, tiens, c'est bien ça, ça a l'air... On me garantit une réduction de tant de pourcents sur tel flux, sur telle gestion. Et donc, on délègue aussi... à travers ça, petit à petit, des services publics au profit d'une gestion qui est quand même privée. Et on confie, via nos outils, et les outils qu'on utilise, on confie la gestion des villes, quelle que soit leur taille, finalement à ces gestionnaires. Et c'est toujours un peu sous couvert de bon sens. Et c'est là où, c'est ce que dit Guillaume, c'est l'investissement citoyen et peut-être la manière un peu artisanale de travailler cette question de la ville, elle est essentielle pour continuer à être un garant du projet de territoire dans lequel on a envie d'habiter. Et puis de lui laisser la place pour l'imprévu, hein, d'instaurer une forme de souplesse humaine. Parce que une smart city qui a vocation, par exemple, à améliorer votre circulation, si vous la question est toujours juste quand vous poussez au maximum le curseur, qu'est-ce que ça produit comme urbanisme? Et donc, on va vous permettre de continuer à avancer sans jamais vous arrêter. Il y a presque ça aussi dans les déplacements, c'est de dire vous allez vous arrêter là où on a décidé que vous vous arrêterez aussi. Et donc, il y a des espaces destinés pour tout. Parce que en fait, un programme, il connaît pas l'espace de doute ou d'imprévu, il permet pas ça. Donc ça a tendance poussé à l'extrême, ça produit pas des espaces de partage et de bien vivre. Donc quand n'est pas on n'est pas une ville comme on a des métropoles bâties sur cet idéal qui est plutôt un idéal technosolutionniste, mais elle échappe pas à ces considérations. C'est un sujet qui se pose notamment sur la presqu'île, par exemple, où on attend beaucoup de la technologie de nous aider à surpasser le risque de submersion marine qui va exposer ce lieu. Là, typiquement, on peut se demander jusqu'à quel point on est sûr que les outils nous permettent de tout régler, et comment aussi on peut faire appel à de l'ingénierie humaine. Donc, je dirais que ça invite plutôt à la prudence, ces questions-là.
0: Tout à fait.
3: Mais pour des raisons aussi de ressources, de toute façon, le technosolutionnisme, à un moment donné, on va arriver à un point où ce sera plus possible, ce sera pas la solution. Donc repenser ça aujourd'hui de manière plus simple et revenir à l'essentiel, c'est un peu le but, quoi.
2: C'est le paradoxe du technosolutionnisme, parce que le technosolutionniste, il te dira qu'on trouvera une manière d'exploiter une ressource qui peut-être aujourd'hui n'a pas vocation à devenir une production d'énergie ou autre. Et donc il y a cette croyance qui est de l'ordre de la fuite en avant quand même aujourd'hui, si on a un rapport très matérialiste et si on regarde d'un point de vue de l'histoire. Pour l'instant, l'histoire ne donne pas raison aux technosolutionnistes, clairement. Mais il y a toujours cet espoir de dire peut-être qu'un jour, on trouvera les solutions d'eux, etc. Moi, je crois qu'en effet, si on s'attache à ce qu'on observe, la trajectoire ne nous permet pas d'envisager qu'on aura plus de moyens demain pour agir sur nos territoires. C'est vrai pour les questions de submersion marine, c'est vrai pour les questions d'exposition aux risques climatiques, de canicule, etc. On aura sans doute moins de moyens demain qu'aujourd'hui. Ouais, donc ça invite plutôt à anticiper ces questions-là. Donc ça ne veut pas dire qu'on abandonne la technologie. Typiquement, la caricature de considérer que ce refus du technosolutionnisme, c'est pas le projet de vivre comme des Amish, quoi. Vrai qu'on a déjà entendu. C'est même pas une question d'entre deux. C'est de refuser aussi un faux dilemme.
0: Si vous remarquez, par exemple, quand on parle des questions de santé publique liées au numérique, dépendance, dureté du climat social, enfin tout ce que crée cette matrice-là essentielle, c'est quand même amusant parce qu'à chaque fois, on pense à des solutions qui sont aussi technologiques à chaque fois. Et c'est là que je me dis, puis sans que ça règle tout et absolument tout, mais il y a quand même quelque chose dans les milieux de vie concrets, urbains, c'est un peu ma proposition de toute façon, qui peut contrebalancer ça. Si on arrive à valoriser des espaces et faire en sorte que les gens ont moins envie de passer autant de temps sur leur téléphone, c'est peut-être le début d'une amorce de quelque chose, une amorce peut-être d'un dialogue, par exemple. Puis on sait bien, je donne comme exemple des fois... Un week-end à la campagne avec un groupe d'amis dans une maison, l'ambiance, le lieu devient à ce point intéressant qu'on ne regarde pas le téléphone, on le laisse de côté, puis il prend une place plus saine dans notre vie. Alors, moi, je suis désolé, mais je ne peux pas croire que c'est une autre appli sur mon téléphone qui va m'aider à utiliser moins mon téléphone. Il y a quelque chose qui ne marche pas dans l'équation.
1: Et dans votre livre, Gametier, vous faites l'éloge de la lenteur pour contrebalancer la vitesse donc induite par l'ère numérique. Comment la ville peut-elle devenir un espace propice à la lenteur?
0: Oui, c'est une bonne question. Le point de départ, c'était justement cette question-là de l'obsolescence du débat public. Je pense que les écueils de notre époque, c'est d'être happé sans arrêt par toutes les mauvaises nouvelles du monde qu'on traîne dans sa poche, qui feront état des situations et des misères qui se passent un peu partout dans le monde. Puis, c'est important de rester informé, mais par ailleurs, il y a une dynamique qui s'inscrit là-dedans, il y a un rythme, il y a un rythme aussi de la réponse, il faut réagir aux événements, il faut avoir une opinion sur ce qui vient de se produire. Puis ce qui a eu lieu il y a 3 semaines, c'est déjà dans les poubelles de l'histoire, on n'en parle plus. Et ça impose un rythme qui me semble plus ou moins pas très sain à long terme. Alors, mon idée, c'est de dire... pourquoi pas imaginer des espaces qui favorisent la lenteur? Qu'est-ce que ça veut dire? Comment est-ce que ça peut s'exprimer? Ça peut prendre toutes sortes de formes. Mais je pense que cette lenteur-là, J'ai fait un projet de recherche dont je vais publier deux articles, dont j'ai tiré deux articles qui seront publiés cette année, où j'ai regardé, par exemple, une piétonnisation temporaire sur une avenue à Montréal. On a pris des photos pendant des mois sur place, puis on a regardé tout un nombre de paramètres. Mais juste ce lieu-là, qui est plus ou moins banal, ordinaire, dans lequel il y a pas de fonction très, très fixe, ça, c'est un autre aspect que la ville intelligente n'anticipe pas, c'est que quand on a la possibilité de mélanger les usages, quand il y a une sorte de liquéfaction des usages, ils s'alimentent les uns les autres, puis ça devient plus riche. Ce qui veut dire essentiellement être là, croiser des voisins, avec le chien et les enfants qui se mélangent, puis bon, on prend une glace, puis etc. Puis là, tout d'un coup, on fait plein de choses en même temps, puis là, ça crée une dynamique sociale qui est intéressante. Et ce qu'on a observé là pendant des mois, d'avoir ce moment d'arrêt-là, ben ça, on voyait la taille des groupes grandir, on voyait le nombre de personnes arrêtées augmenter surtout. Donc le nombre de personnes stationnaires par rapport au nombre de personnes en mouvement triplait. Ce qui veut dire que, bon, ça ne veut pas dire que les gens se parlent nécessairement, mais s'ils se sont arrêtés, s'ils ont été interceptés par des gens, il y a une possibilité plus grande d'interaction sociale. Ça, on le sait depuis les premières études de ces phénomènes-là dans les années 60 avec Goffman, entre autres, qui était un sociologue urbain que j'aime beaucoup, canadien, en fait.
2: Erwin Goffman.
0: Ouais, Erwin Goffman, exact. Et alors, il y a des conditions pour la rencontre, puis forcément, si on passe rapidement les uns à côté des autres, cette rencontre-là n'est pas possible. Et il me semblait, dans le contexte, que d'encourager la lenteur, ben c'était quelque chose qui était accessible, possible, pas à tous les moments. C'est une lenteur différentielle, mais qui peut exister.
1: Du coup, la lenteur, pour vous, c'est synonyme de déconnexion?
2: Ouais, pas que, hein, je pense. Mais c'est intéressant parce que la lenteur, ça renvoie souvent une notion de vitesse quand on en parle. Et en fait, ça sous-tend pas que ça, même si ça en fait partie, parce que par opposition, une ville qui est pas lente, on voit très bien, c'est la métropole qui s'arrête jamais en folie, enfin qui claque, qui est bruyante, qui est grouillante. Il y a une notion de mouvement, mais il y a aussi une notion qui est plus philosophique et qui est aussi qui tient aux interactions sociales. Ouais. C'est rigolo que tu parles de Goffman, parce qu'il a écrit un petit bouquin qui parle notamment des liens faibles, qui sont ces micro-interactions entre les personnes,
0: tous les jours,
2: qui l'estime être en fait fondamental dans nos liens sociaux. Donc c'est il pleut aujourd'hui, voilà, il fait froid, etc. Des petites conversations qui paraissent anodines. Mmh. Et il parle de l'importance de la machine à café, notamment dans un de ses textes. Et il y a quelques temps, moi, j'avais imaginé un petit peu qu'on déplace ce concept-là à un urbanisme de la machine à café, dans lequel on imaginerait, comme à l'échelle d'une entreprise ou d'une asso, etc., où on se dit, il y a le coin café, enfin, là où les gens, et on sait très bien que dans des espaces collectifs, c'est un lieu capital de micro-interaction qui en fait sont déterminantes pour le bien-vivre d'un ensemble de populations. Et à l'échelle d'une ville, ça veut dire quoi? Un urbanisme de machine à café, on imaginerait des lieux qui ont cette fonction de capacité à créer des micro-relations, des choses qui ne sont pas anticipées. Alors évidemment, ce n'est pas des grandes machines à café dans la ville, mais c'est de répercuter ces usages-là. Toi, tu en parles aussi pas mal dans le ralentissement de la ville, proposer ça via des lieux culturels, via de l'activation, en fait, par des usages aussi qui nous permettent de se déconnecter, justement, et de rentrer dans ces micro-relations qui sont vraiment le ciment, en fait, de nos sociétés et d'une démocratie qui est au service de territoires vivants.
0: Et je pense que la déconnexion, c'est un problème qui commence à se poser. C'est pas que, pour moi, ça fait partie de tout un ensemble de solutions qu'on devrait imaginer dans le futur, considérant, on parle souvent de transition, je pense qu'il y a une transition sociale à imaginer aussi, et j'ai l'impression que le droit à la déconnexion sera quelque chose qu'on devra revendiquer un jour ou l'autre, parce que, soyons francs, à ce jour, la possibilité de se déconnecter, elle est réservée à ceux qui ont une maison à la campagne puis qui ont la possibilité de disparaître pour un week-end. D'ailleurs, c'est amusant parce que dans la Silicon Valley, les gens là-bas envoient leurs enfants dans des camps, toute une série de camps qui sont des camps où il n'y a pas de... des camps d'été, j'entends, là, qui, où il n'y a pas de Wi-Fi, il n'y a pas de téléphone. Tout ça. Mais bon, c'est quand même les canaris dans la mine. Tu dis, alors, eux, si eux font ça, pourquoi? Donc, je pense qu'ils sont, sont assez conscients de ce qu'on est en train de créer comme monde pour, pour les enfants, notamment. Et pour revenir encore à Goffman, c'est intéressant parce que lui parlait aussi des territoires privés portatifs. En fait, l'idée qu'on... Bon, on a parlé d'espace public, espace privé. En fait, c'est depuis longtemps, on circule dans l'espace public en portant sur soi une petite couche de protection ou tout un ensemble de comportements qu'on fait de mettre son sous-verre sur son verre quand on sort jusqu'à placer stratégiquement un sac à côté de soi. On a sans arrêt des regards quand on se croise dans la rue, sans arrêt des contacts comme ça qui font en sorte qu'on conserve notre distance par rapport aux autres parce qu'on ne peut pas sans arrêt saluer les gens. C'est ridicule. Là où les choses sont en train de changer, à mon sens, c'est que le portable, le téléphone smartphone, a un potentiel immersif beaucoup plus grand que ces anciens outils-là qui nous permettaient de s'isoler dans l'espace public, le livre, par exemple. Et dans ce contexte-là, il m'apparaît important, et on commence à en voir apparaître, notamment à Paris, il y en a quelques-uns, à Amsterdam aussi, des zones libres de Wi-Fi. Il y en a dans des cafés, il y en a dans des restaurants, il y en a assez peu dans l'espace public urbain, dans l'espace urbain extérieur, mais ça commence à arriver. Alors vraiment des espaces où il y a pas de signal, où enfin l'utilisation des téléphones est découragée. Et j'anticipe un projet de recherche que j'ai pas commencé encore, donc je vais pas y aller avec des résultats, mais on semble me dire déjà qu'on redécouvre des réflexes différents dans ces espaces-là. Puis j'entends, je reçois toutes sortes de témoignages dans les dernières années d'assez jeunes, en fait, des adolescents, des jeunes adultes qui commencent à me parler de soirées où on met le téléphone à l'entrée, on les met de côté, parce que ça permet justement une relation qui est différente, qui est moins surveillée. Ça permet une certaine expérimentation, un essai-erreur, une espèce d'aller-retour justement, qui est une sérendipité qui est importante dans l'expérimentation du conflit, du développement du rapport à l'autre. Pour moi, c'est absolument capital à conserver ou à revaloriser aujourd'hui comme si c'était... le patrimoine du 21e siècle, le plus important à protéger, finalement. La sociabilité ou l'infrastructure sociale, je veux l'appeler comme ça.
3: C'est marrant parce que vous avez parlé plusieurs fois de café aussi comme ouais. endroit où les gens se rencontrent. Et en fait, maintenant, quand on rentre dans un café l'après-midi, tout le monde est en télétravail sur son ordinateur.
0: Exact.
3: Et plus personne ne se parle. Donc, en fait, les cafés ont tendance à se battre en mettant des gros affichages. Arrêtez d'être sur votre ordinateur de telle heure à telle heure parce que.
0: Ouais.
3: Voilà, donc il faut vraiment les repenser, ces endroits-là, parce que ça doit être assez isolé, les endroits où il n'y a pas du tout de connexion, parce que c'est devenu des espaces de télétravail, en fait.
0: Ouais, ou leur trouver un nouveau nom, puis on garde café pour des lieux où on peut parler un peu plus fort. Puis, j'appelle ça des tombeaux à internautes. Hein, où il y a effectivement des endroits où c'est le calme plat. Puis, j'y vais moi aussi à l'occasion pour travailler, donc c'est pratique. Mais c'est vrai que ça change ce qui était jadis un lieu, justement, de conversation, de débat, pas nécessairement de débat au sens le plus noble, mais c'est un débat de la quotidienneté puis de l'échange d'informations. Un tiers lieu, finalement, tend à disparaître ou à changer de forme. Il faudrait appeler ça autrement des kombucha, peut-être. Je sais pas.
2: Peut-être,
0: va au kombucha pour travailler, puis on va au café pour...
2: C'est marrant parce qu'on parlait ce midi là, du silence et du changement sonore en fait, dans les villes et dans nos espaces. Et typiquement... Je pense qu'aujourd'hui, on peut plus facilement se faire engueuler parce qu'on parle trop fort dans un café, là où ça viendrait à l'idée de personne il y a quelques années. Ce qui ne veut pas dire que c'est forcément... La question n'est pas de dire que c'était mieux avant. Je disais à Guillaume, j'ai pris par un hasard tout à fait fortuit le bus vert pour venir de Villers-Bocage jusqu'à Caen, vendredi dernier à 16h30. Donc avec un bus plein à craquer de collégiens. Et il n'y avait pas un bruit dans le bus. Alors que je m'attendais à ce que ce soit bruyant, c'est normal, j'ai été gamin aussi. Quoi. Je me souviens du bus, c'était plus que joyeux. C'était Et parce que, ouais.
0: Joyeusement désagréable.
2: Moi, le premier, j'ai mes AirPods, je suis sur mon téléphone, je suis en train d'écouter une interview de Guillaume pour préparer, parce que j'ai accès à ça. Et du coup, le silence. Le silence, il y a eu un article qui a pas mal tourné, des articles sur la SNCF qui voulait faire des wagons sans enfants.
0: Mmh. Oui, ça s'est rendu chez nous.
2: C'est quelque chose qui se traduit, ce refus de supporter les autres, quoi, presque. Mmh. Mais parce qu'on en arrive à des niveaux de bulle et de justement, on est tout le temps dans ce privé, dans l'espace public, où le son des autres nous est insupportable. Et donc, le café dont tu parles, c'est aussi un enjeu aujourd'hui de la ville et un enjeu urbain. Je parlais tout à l'heure de Paris, où il y a un débat en ce moment sur justement, Paris va-t-il rester une fête ? Parce qu'on est en train de mettre en place des politiques publiques qui sont en train de tuer la fête. Parce qu'à 23h, il ne faudrait plus qu'il y ait personne dans la rue qui fasse du bruit pour les résidents, pour les habitants. Et comment on fait l'articulation entre cette exigence de confort et de nocturne, et en même temps de pas étouffer comme ça la ville et les usages festifs. Donc ces transformations-là, elles vont très vite. On est en plein dedans. Et comment on fait en sorte finalement se rendre dépendant d'un choix qui serait pris sans notre consentement et même sans s'en rendre compte, de se dire attends, il est en train de se passer cette transformation là, est-ce qu'on est sûr de là où on veut aboutir, nos smart cities, là où est-ce qu'elles nous emmènent, parce que les gens, les habitants, typiquement à Paris, dans 10 ans, s'il n'y a plus aucune fête, s'il n'y a plus de vie nocturne, ce seront les premiers à dire attendez, c'est nul, on n'a plus d'espace festif, on ne peut plus se retrouver. Mais est-ce qu'on n'est pas aussi en train de permettre ça?
0: Mais il y a quelque chose qui, à mon sens, est d'autant plus scandalisant dans cette situation-là, c'est qu'elle est quand même provoquée par notamment des industries qui gèrent des médias sociaux dont la valeur principale, c'est notre attention. Tant qu'ils ont notre attention et... Tant qu'ils prennent chaque petit moment, finalement, qui vont nous aspirer vers un contenu, qui va nous mener vers de la publicité éventuellement, c'est ça qu'on nous vend. Alors, je me dis, on perd beaucoup au change, en réalité, pour un confort qui, soit, est intéressant à certains moments. Puis, bon, c'est tant mieux si on est plus ou moins introverti, par exemple, ou on peut moduler notre rapport à autrui. C'est des beaux outils pour ça, mais après... Il y a quand même du commun à inventer. Puis s'il n'est pas là, qu'est-ce qui arrive? Les gens se retrouvent seuls, frustrés, chacun de leur côté. Et on n'a plus de contact avec l'altérité. On entend moins un discours de personnes qui sont identifiées d'emblée comme des ennemis politiques, par exemple. Parce que j'avais lu une étude il y a quelques années qui montrait qu'aux États-Unis, si on séparait, c'était basé sur des données de recensement, si on séparait à gauche et à droite du spectre politique américain, on voyait que à parts égales, donc à 70%, les gens à gauche consommaient une information auquel les gens à droite n'avaient pas eu accès. Et inversement, c'était la même chose, à peu près 70-70%. Ce qui veut dire que dans un contexte démocratique, on a devant soi des gens qui sont non seulement nos adversaires, mais à qui on parle même pas directement, mais on parle à une version déformée, caricaturale de qui est l'adversaire devant soi. Tout ça étant voulu par des politiques et par des entreprises, finalement, qui s'alimentent à ça, parce qu'on sait que les informations négatives circulent plus vite et plus largement. Alors, c'est ça qui retient notre attention, le petit scandale en ligne. Et c'est là que je me dis, on est en train de perdre tout ça, toutes sortes de contacts de proximité qui amènent autre chose, qui amènent une sorte de pas de côté, de voir les choses un peu différemment, se rendre compte qu'on partage plus qu'on pourrait s'imaginer, etc., etc. Notamment de génération en génération. On a un peu de contact avec nos aînés.
2: Typiquement, dans la bulle algorithmique que tu décris, là, on a à peu près les mêmes chiffres en France de séparation d'accès à l'info. Et il y a un constat de la fracture générationnelle qui est... absolument abyssal, qui se traduit aussi sans doute par une différenciation dans les usages des outils numériques, quoi, avec une jeune génération qui est quand même beaucoup plus investie de manière régulière dans ces rapports algorithmiques où tu es vraiment dans une polarisation extrême, et puis d'autres pratiques numériques, parce qu'elles sont pas absentes chez la génération la plus âgée, qui est pas hors du numérique, mais qui est dans d'autres bulles algorithmiques qui sont un peu différentes, qui utilisent du coup, qui ont d'autres biais, qui produisent d'autres formes de polarisation. Et à la fin, on a quand même une forme de fracture générationnelle qui est assez conséquente et qui se traduit aussi dans les pratiques des espaces publics ou semi-publics. Parce qu'aujourd'hui, on ne choisit plus le café dans lequel on va boire un café par le hasard de ces explorations urbaines. En fait, on va dans le truc qu'on a vu sur Insta parce qu'ils ont l'air d'avoir un super café ou je ne sais pas quoi. Kombucha, typiquement. Et on se retrouve du coup même plus mis en contact avec cette altérité, l'autre, le plus vieux, le plus jeune, peu importe, parce que déjà on a un prédéterminisme social, algorithmique, qui s'amplifie presque, parce que c'est génial, enfin, votre téléphone, il vous dit exactement là où vous allez être heureux, là où vous allez trouver, là ce que vous avez envie de consommer, vos petites habitudes, et ça c'est aussi une fracture spatiale. Ça a des conséquences à la fois dans nos lieux de consommation, mais aussi dans nos lieux de réunion, et donc in fine, ça a des conséquences démocratiques assez importantes. Parce que c'est vraiment un peu improbable aujourd'hui que vous ayez des lieux où vous avez différentes générations, différentes classes sociales, etc., qui se retrouvent dans un même endroit. On a encore les tiers-lieux qui essayent volontairement de faire ce boulot-là, mais le café du quartier, où on peut avoir l'habitude de croiser plein de monde, ça c'est un truc qui a tendance à disparaître de manière organique, quoi. On a vraiment, on est poussé à ce que chacun aille et dans son truc de kombucha et dans le reste.
3: Oui, c'est ce que j'allais dire, les espaces sont très délimités aujourd'hui. La première ville qui me vient, c'est Marseille, où c'est déjà très présent. Mais même, j'ai l'impression aussi que les tiers-lieux, des fois, appartiennent à un certain quartier et ne vont pas jusqu'à d'autres. Et qu'est-ce qu'on a comme solution, qu'est-ce qu'on a comme proposition aujourd'hui pour que les gens se mélangent, en fait?
0: Ben, moi, j'ai envie de... J'ai nommé aussi les tiers-lieux tout à l'heure, puis c'est intéressant parce que il y a un petit... Enfin, il y a différents concepts qui superposent le concept original de tiers-lieu. Ça date des années 80. C'est un livre d'un sociologue américain qui s'appelle Ray Oldenburg, qui s'appelle The Great Good Place. Et ce qu'il décrit là-dedans, c'est en fait des lieux qui, entre... la façon qu'il l'explique, c'est ça, c'est entre la maison, puis qui est le lieu 1, disons, le travail ou l'école, le lieu 2. Il y avait traditionnellement, même dans des grandes villes américaine, métropole, il y avait des unités de quartier dans lesquelles, finalement, les gens avaient des espaces pour se rencontrer. Donc, ça allait de la taverne pour les hommes ouvriers, au cercle de fermières, aux associations, aux paroisses, évidemment. Enfin, tout un ensemble de lieux qui étaient occupés de manière informelle. Alors, des salons de coiffure dans les communautés afro-américaines, par exemple. Il y avait toutes ces choses-là qui... Le constat que Oldenburg fait dans les années 80, c'est qu'ils sont en train de disparaître, donc par la pression de la suburbanisation, dans laquelle, comme on disait tout à l'heure, on sépare les fonctions communes, puis on a chez soi tout l'ensemble des fonctions, qui est de la piscine au bar dans le sous-sol, qui étaient partagées traditionnellement dans des milieux urbains. Mais il parle beaucoup de l'impact de la télévision aussi, ça le dit, en télévision, on voit loin, donc on est chez soi, on est en contact avec une réalité extérieure qui fait en sorte qu'on a moins tendance, déjà à l'époque, à se réunir dans ces lieux-là. Et je pense qu'on peut dire qu'aujourd'hui, ça s'est accéléré encore et qu'on a besoin de créer ces tiers-lieux-là. Et là, je sais qu'en France, c'est utilisé dans un sens plus particulier par rapport aux tiers-lieux. Donc, je connais bien la différence, mais si on reste à ce niveau-là de tiers-lieux général, qu'est-ce qu'ils ont en commun en général? Parce qu'on parlait de solutions. Je pense que, historiquement, ce qu'ils avaient en commun, c'était un prétexte pour se rencontrer. Je vais donner un exemple, c'est le parvis d'une église. Le parvis d'une église n'est pas un lieu qui est religieux. C'était pas lié au culte, c'est un lieu de rencontre civique à la sortie de l'église où il y avait il y avait le crieur public notamment. Alors aujourd'hui, on n'a que des crieurs publics, c'est ça mais ça c'est une autre histoire. Et donc là, on a des gens qui étaient réunis, qui avaient un prétexte et qui pouvaient se rencontrer, là, discuter, échanger, puis partir de là et aller faire autre chose. Je pense que ce qu'il faut inventer aujourd'hui, c'est des prétextes pour se rencontrer, sous quelle forme, dans quel lieu, avoir. J'ai parlé d'espace temporaire transitoire tout à l'heure. Je pense que ça peut faire partie de la solution. C'est pas que ça, mais d'avoir un lieu qui est capable de moduler, changer, créer une couche d'animation de l'espace public, ça peut être intéressant plutôt que d'avoir seulement des lieux dont la fonction est déterminée pour toujours, ou avoir un parc divisé avec le terrain de tennis, le terrain de ci, le terrain de ça. Donc, d'avoir des lieux qui créent du mélange. Et c'est ça, de recréer des tiers-lieux, des prétextes pour se rencontrer, des prétextes associatifs. Je suis dans une... j'ai commencé sur l'invitation d'un ami au début, à l'automne dernier, à aller dans des soirées quiz, dans des bars. Là, il y en a, là, c'est la mode à Montréal, un peu partout. Les gens vont... Puis c'est une soirée, comme c'est des quiz... Alors, c'est dans un bar, donc on prend des verres, puis là, y a des questions. C'est projeté sur un ordinateur, mais comme on ne peut pas utiliser de téléphone, forcément, parce que sinon, bon, c'est facile de trouver la réponse. Il n'y a pas de téléphone. Alors, qu'est-ce qui arrive? Puis là, il y a une cinquantaine de personnes par équipe de 4-5. C'est des super soirées qui se terminent un peu trop tard, d'ailleurs. Des fois, c'est lundi, l'endroit où je vais. Des fois, je me dis, ouf, quelle heure est-il? Mais bon, en voilà un prétexte. Je pense qu'il faut multiplier ces choses-là puis goûter à nouveau à ces moments-là qui demandent un acte de foi de passer de l'autre côté. Puis on le vit, je pense, individuellement aussi quand on est tout fermé dans sa bulle. Puis des fois, enlever... moi, j'ai développé une pratique le matin. J'ai une longue marche à faire l'hiver. L'été, je suis en vélo, mais l'hiver, il y a beaucoup de neige. Je fais du vélo d'hiver, mais pas toujours. Donc, j'ai une longue marche à faire jusqu'à l'université. Puis j'ai décidé dans la dernière année de tout couper, puis de plus de podcast justement, plus d'émissions à ce moment-là. Puis j'arrive toujours à la course au bureau, puis j'enlève pas mon manteau, puis je prends plein de notes parce que j'ai eu plein d'idées. Alors, ce pas dans le vide-là vers la déconnexion, vers le silence dans sa tête ou le silence avec des amis est formidable. Une fois qu'on le franchit, on en voit les bénéfices, puis on se dit « Ah ben finalement, j'avais pas envie d'être que seul tout ce temps-là ».
2: Je juste revenir sur... Parce que je trouve que la définition que tu donnes de tiers-lieu, elle est très intéressante, parce que c'est vrai qu'en France, on a plutôt tendance à l'associer à des lieux qui sont... qu'on peut même visualiser de manière assez précise, hein, dans les imaginaires collectifs. On voit à peu près à quoi ça ressemble un tiers-lieu en France. Et en réalité, c'est ce que tu dis, un club de sport, c'est un tiers-lieu d'un point de vue du bénéfice social, parce que tout d'un coup, on rencontre des gens qui sont pas forcément issus du même tissu socio-professionnel, qui sont différents, et puis on partage une activité, on va faire de la musique, on va faire autre chose. Et comment aussi, dans les solutions qu'on évoquait, on peut, à l'échelle des pouvoirs publics et à l'échelle des privés, se dire que ces lieux où on a ce type d'activité, on fait en sorte de les aménager, de les déployer, de telle sorte à créer des conditions favorables de rencontre ou d'améliorer cette capacité de ces lieux-là qui hébergent ces activités aux rencontres. Et donc, ne pas uniquement avoir la capsule utile, je sais pas, ça peut être... moi, je fais beaucoup d'arts martiaux, c'est dans un dojo de pas avoir uniquement le tatami et puis le vestiaire et ciao, quoi. Mais comment on voit très bien les clubs historiques dans lesquels il y a l'espace café, l'espace discussion, rencontre, comment c'est des lieux d'activation sociale très, très, très importants où tout d'un coup, on dit « Ah, mais je pensais pas devenir pote avec ce mec-là. Il quand même il bosse pas du tout dans le même monde que moi, il pense pas pareil. » Et puis, c'est vraiment un enjeu de lien démocratique et social. Mais ça n'existe pas non plus si l'espace, l'aménagement à l'échelle du bâtiment, mais comme de l'espace public, ne favorise pas ça. Et on ne crée pas des possibles et aussi des possibles d'appropriation, quoi. De ne pas imposer finalement systématiquement les usages, encore une fois, c'est assez déterminant.
1: Et pour repenser l'espace public, Guillaume Métier, vous avez créé en 2020 un balado sur une série de podcasts qui s'appelle Cadre bâti, donc avec Émile Frest, chercheur et concepteur en urbanisme. Ce balado est décrit comme une invitation, une rencontre et une discussion. Est-ce que vous pouvez nous dire quelques mots sur ce podcast, sur ces podcasts? Qu'est-ce qu'on peut trouver?
0: Oui, avec plaisir. J'ai créé... Alors, c'est tout à fait lié avec la thématique d'aujourd'hui parce que je venais d'entrer en poste comme professeur en 2019. Et puis, quelques mois plus tard, on se retrouvait enfermé chez soi, enseigné en ligne, et puis tranquillement, en début 2021, un moment donné avec Émile, on se disait, ben, on a des conversations qui sont justement beaucoup plus informelles autour de questions qui nous intéressent. C'est des discussions qu'on a à bâtons rompus comme ça entre nous, puis on s'est dit, ben, pourquoi pas s'acheter quelques micros, puis les diffuser. Ça faisait partie aussi d'une réflexion pour moi de communiquer le savoir différemment, mais j'avais envie de rencontrer des gens. Donc c'est toujours, on est deux. Il y a Maude Cournoyer aussi qui est réalisatrice et co-anime avec nous des fois. Donc on est toujours deux avec une ou des invités, puis on discute, puis on n'a pas de questions. C'est ça, c'est même une règle absolue. Puis c'est pas pour par paresse, un peu, mais soyons francs. Mais non, c'est pas vrai. En fait, c'est même pas... Je le dis en blague, mais avec l'emploi du temps qu'on a, on n'avait pas le temps de on n'aurait pas eu le temps de préparer tant que ça les entrevues. Mais ça donne, donc ça a du bien, du moins bien. Mais la partie qui fonctionne bien, c'est l'informalité, je pense, parce que quand on a une conversation avec des gens, on suit pas un script. Non, c'est comme ça, ça va d'une chose à l'autre, puis on finit par se rendre sur des terrains ou d'autres. On construit l'avion en plein vol quand on a une conversation. Hein. On se corrige, on s'amende, on a dit quelque chose, on était maladroit, on peut plus tard le répéter. Puis nous, on essaie de garder ces éléments-là de la conversation dans les rencontres. Là, je te parlais tout à l'heure d'une rencontre que j'ai eue avec le philosophe de la ville, Thierry Pacaud, qui habite pas très loin d'ici. J'étais allé à sa maison, puis j'étais là quelques heures entre deux trains chez lui pour faire l'épisode. Nos épisodes durent quand même 1h30. Puis on s'est perdu pendant 1 heure sur le rivage. Puis c'était vraiment... Là, son téléphone ne fonctionnait plus. Il y a eu toute une histoire. En tout cas, mais l'épisode est comme chargé un peu d'une drôle d'ambiance, mais on était là-dedans. Et c'était quelque chose qu'on voulait capter. Puis je vais faire un lien avec un autre élément de réponse à la question précédente. Je pense qu'un certain niveau d'informalité pour l'urbain aussi, pour les espaces urbains, vraiment physique, là, concret... peut aider à la rencontre. On sait depuis longtemps que d'avoir des équipements mobiles, une chaise qu'on peut minimalement déplacer, un petit peu pour type jardin du Luxembourg, là, pour s'assembler un peu différemment, pour se désassembler, pour devenir spectateur d'un groupe, pour se cacher de la pluie, se cacher du soleil. Ces petits mouvements-là, ça va de même dans les jardins communautaires. Quand on a la possibilité de modifier notre environnement physique, le sentiment d'appartenance fait ça et ça peut mener à davantage de contacts.
2: Ce qui n'est pas la pratique aujourd'hui de l'aménagement, notamment du mobilier urbain. Quoi. On a tendance à visser avec la vis d'un centimètre dans le béton, n'importe quel banc ou chaise. Et c'est un peu aussi des paradoxes, parce que souvent l'argumentaire qui est déployé, c'est de dire « Ah mais attention, parce que si c'est dégradé, c'est quand même le denier public, donc ça va coûter plus cher. » Dans la pratique, on achète donc des bancs ou des chaises plus robustes et qui sont chaînés à la dalle en béton qu'on coule en dessous. Donc en fait, ils coûtent à peu près 10 fois plus cher que les chaises au jardin de Luxembourg. Mais on s'en fout de les changer tous les ans. Elles sont, par rapport à un mobilier urbain qui est décrit comme indestructible, sur lequel il y a un revêtement, sur lequel on ne peut pas taguer, où on a toute une énergie de design qui est déployée pour que jamais ça puisse bouger. Et ça empêche, ça a des conséquences sur les usages. Avec souvent, encore une fois, il y a un prétexte de dire que, voilà, avec le bon sens, justifie de déployer ce type de mobilier urbain, alors qu'en réalité, c'est pas grave. Typiquement, les villes devraient assumer de dire y a des endroits où c'est essentiel que, quitte à ce qu'on se fasse tirer 2 chaises par an, ça va, on peut le supporter.
0: Moi, j'ai vu des taux de roulement sur une piétonnisation, des gens avec qui je travaillais qui avaient un taux de roulement de vol de 10% par année, mais ils calculaient que c'était moins cher de se faire voler un mobilier qu'ils avaient choisi, assez beau d'ailleurs, assez pour se faire voler. C'était moins cher ça que de tout ranger à tous les soirs. Et alors, tu sais, finalement, c'était comme, bon, une perte. Puis il y a une question d'attitude aussi, c'est de ne pas infantiliser les gens.
2: Complètement. Ouais.
0: Aussi, je veux dire, à un moment donné, quand on traite les gens comme des adultes, je pense que ultimement ça peut-être change, pas toujours, là, mais ça change un peu les attitudes en retour.
3: Eh ben, il va falloir terminer cette échange, j'avais plein de choses à dire. Mais merci en tout cas Guillaume Métier et Félix Pareja d'être venus répondre à nos questions dans C'est pas faux. Chantier commun, ça se poursuit jusqu'au 24 mars. Donc toutes les infos sont sur le site de Chantier commun.
2: Exactement.
3: Et vous pouvez écouter ou réécouter l'intervention de Guillaume sur le podcast Chantier commun, évidemment sur le site de Radio Phoenix.
2: Merci.
0: Merci beaucoup.
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3: C'est pas faux, c'est bientôt terminé, mais avant de se quitter, voici l'agenda de la semaine. Samedi 21 mars, en compagnie du collectif Texte, venez explorer les enjeux écologiques et sociaux posés par la généralisation des agents conversationnels et l'IA. L'objectif de cet atelier est d'arpenter le 73e numéro de Socialteur pour comprendre les conséquences de l'IA et les perspectives pour s'en défaire. L'arpentage est une méthode d'appropriation collective de textes longs par la division de la lecture et l'échange entre les participants et participantes. C'est ce samedi de 10h à midi au Dôme, c'est gratuit et sur inscription.
1: Ce jeudi 19 mars, dans le cadre de la convention liant l'Université de Caen-Normandie et le groupe EDF, le club Phoenix organise un temps de prospective sur les enjeux de l'énergie en Normandie. À cette occasion, de midi à 14h, vous pourrez venir à la rencontre d'Alban Verbeek, le directeur de l'action régionale en Normandie du groupe EDF, et il est également le président de Normandie Énergie. Les thématiques abordées de cette conférence porteront sur les enjeux, les actualités et les énergétiques. C'est en campus 2 dans l'amphi 043. C'est gratuit et sur inscription sur le site unicamp.fr.
3: Dès ce jeudi 19 mars et jusqu'au dimanche, retrouvez le festival Altérité qui propose une sélection de films qui donne à voir et à penser la diversité des sociétés humaines, des plus lointaines aux plus proches. Au programme des projections, mais aussi des rencontres avec des auteurices, des réalisatrices et aussi des chercheurs et chercheuses en sciences sociales. Tout le programme est à retrouver sur le site festivalaltérité.com.
1: C'est pas faux, c'est terminé pour aujourd'hui. 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
3: Merci à Emile à la technique. On se retrouve la semaine prochaine, même heure. En attendant, rendez-vous avec Enzo pour La Méridienne. Passez une bonne journée sur Radio Phoenix.
4: 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Il est 20h.
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1: Bonjour à tous et bienvenue sur Vertige, une des émissions écologiques de Prune. Je suis Alexane et ce soir on va vous parler des sons qui nous entourent, qui nous traversent et quel poids et conséquences ils peuvent avoir sur notre environnement. Pour en parler, je suis entourée de Marie, Basile et Camille à la technique. Merci à vous et on va pouvoir commencer par un petit peu de définition. Qu'est-ce que sont les sons et qu'est-ce que ça représente?
2: Alors qu'est-ce qu'un son? Un son est une sensation auditive provoquée par une vibration. Cette vibration est la source du son, et plus précisément, c'est la vibration d'un corps solide, liquide ou gazeux. La vibration de ce corps est transmise de sa source vers l'air ambiant qui va subir une variation de pression. Cette variation de pression est une onde sonore. Ensuite, l'ouïe réceptive va donc capter cette onde, et nous avons donc un son. Le son va se caractériser de deux façons, par la hauteur et l'intensité. La hauteur, donc, ça va mesurer si c'est grave ou si c'est aigu, on va le mesurer en hertz et on pourrait aussi appeler ça la fréquence. En tant qu'être humain, nous pouvons entendre de 20 à 20 000 hertz. Donc vous l'aurez compris, plus on parle bas, on va dire grave, plus on aura peu de hertz et plus on va parler de façon aiguë, plus on aura beaucoup de hertz. On pourra aussi parler d'intensité, donc pour mesurer en décibels, que ce soit fort et faible, et là on pourra donc comparer entre un concert où il y aura une forte intensité, et donc beaucoup de décibels, les discussions ce sera plutôt moyen, et les silences où ce sera très faible. Nous avons donc plusieurs sons, un son pur et des sons complexes. Le son pur est une seule fréquence, on pourrait prendre l'exemple d'un sifflement, mais il n'existe pas dans notre environnement naturel. Nous, ce que nous percevons, c'est un mélange de sons purs, et donc les sons complexes sont des sons naturels et des sons purs. Pour vous aider un peu à comprendre comment nous arrivons à différencier ces sons, revenons à la base. L'oreille nous sert d'outil pour décomposer les sons complexes, comme nos yeux nous servent d'outil pour décomposer la lumière blanche en toutes les couleurs de l'arc-en-ciel. Chaque son va interagir avec la cochlée, c'est-à-dire une partie de l'oreille interne, tout comme on enfonce par exemple une touche du clavier pour reproduire un son. Le son, c'est une notion plutôt jolie, aussi pensons-nous souvent être correct lorsque l'on différencie entre son et bruit, comme le son étant agréable et le bruit comme étant désagréable. Or, c'est une erreur. Le son est une notion plutôt jolie, effectivement, mais elle regroupe plusieurs sous-notions. En effet, le son est le terme général utilisé pour parler de ce que nous entendons. Et au sein de ces ondes, on va pouvoir parler de sous-catégories ou de sous-notions, comme le bruit, la musique, mais aussi la parole. Alors, le bruit est un ensemble de sons sans harmonie. La définition physique d'un bruit, c'est un mélange de sons d'intensité et de fréquences différentes. Mais l'OMS définit le bruit comme un phénomène acoustique produisant une sensation auditive désagréable ou gênante. Et le bruit peut avoir des conséquences auditives et extra-auditives, comme par exemple le stress ou les insomnies. La musique est un ensemble de sons. En effet, lorsque plusieurs instruments sont joués en même temps, ils sont accordés à la même hauteur, c'est-à-dire à la même fréquence, donc plutôt grave ou plutôt aiguë. Et ce sont donc un ensemble de sons uniques, donc de notes, qui sont produits par des instruments différents, comme des instruments à vent ou des instruments à cordes, qui sont joués en même temps et sur une durée prolongée. Et donc une musique est un ensemble de notes jouées à la suite, créant une mélodie. Chaque note étant un son différent, une musique et une mélodie sont des ensembles de notes. Les sons de parole sont des phonèmes. Le phonème est l'unité minimale de la parole, on ne peut la diviser. On peut seulement l'assembler à d'autres phonèmes pour former des syllabes, puis des mots, puis des phrases. Un phonème, dans nos langues, porte un sens. En effet, si on va utiliser le phonème P ou le phonème B, on ne pourra pas dire la même chose. Une langue est un moyen de communication, et le simple fait de parler une langue et non une autre affecte notre quotidien et notre relation au monde qui nous entoure. En effet, il existe aujourd'hui une hégémonie collective de plusieurs langues. Je prends l'exemple de l'anglais, du français, mais aussi de l'espagnol, et j'en passe plein d'autres. Et c'est un risque énorme car ça mène vers une possible extinction d'un certain nombre de langues et donc de façon diverse et variée de communiquer avec des sons, d'utiliser son corps pour communiquer et plus largement de ressentir. Car oui, certains sentiments et phénomènes sont décrits dans certaines langues, mais pas dans d'autres. Là est tout le risque de se limiter à sa langue natale. La langue est un des miroirs de nos sociétés, mais c'est surtout une façon de communiquer. Une façon de communiquer qui utilise des sons complexes produits à une certaine fréquence, que ce soit grave ou aigu pour exprimer une déclaration ou une question, et produits à une certaine intensité, que ça soit faible ou fort pour parler à une personne en face de soi lors d'une discussion ou pour s'exprimer dans un amphithéâtre.
3: Merci Basile pour ce point qui est essentiel pour la compréhension et la suite de notre podcast sur les sons. Mais du coup, moi, je voulais savoir, au quotidien, est-ce que vous passez beaucoup de temps dans le silence ou est-ce que, au contraire, vous avez l'impression d'être stimulé auditivement ? Parce que pour ma part, en fait, j'ai toujours du bruit dans les oreilles. Parce que j'habite en ville, mais aussi parce que ça fait partie de mon quotidien. Et quand j'ai pas ce bruit dans les oreilles, que j'ai une opportunité d'être un peu au calme, en fait, j'ai tendance à le combler avec de la musique, avec une vidéo, un bruit de fond ou en parlant à quelqu'un. Les vrais moments de silence que j'ai l'impression d'expérimenter, c'est quand je rentre chez mes parents à la campagne, la nuit. Et après avoir passé quelques mois en ville, ça fait même bizarre en fait d'être complètement dans le silence. Parce que c'est chez moi, j'entends toujours soit les voitures, soit le frigo, soit les voisins. Et le truc, c'est que j'aime être stimulée auditivement. J'adore écouter la musique et j'aurais du mal dans mon quotidien à me détacher de tous ces sons.
4: Ouais, bah pareil, je dirais que je passe pas beaucoup de temps dans le silence parce que j'ai toujours un fond de musique chez moi et je réserve vraiment le silence pour les moments où j'en ressens le besoin, quand j'ai besoin de calme

0: en tout cas que les sons urbains. Et c'est vrai, quelque chose que je remarque très rapidement, c'est dès que je me vais dans Nantes, tout simplement, et que je prends les transports en commun, je vais immédiatement mettre mes écouteurs et immédiatement mettre de la musique. Parce que les sons urbains, en fait, ils me gênent, en fait, ils me dérangent. Donc en vrai, quand j'écoute de la musique, c'est très précis. C'est soit pour danser, par exemple, mais globalement, je passe beaucoup de temps, en fait, dans le silence.
1: Et toi, Basile, du coup?
2: Moi, justement, je passe énormément de temps, pas dans le silence, mais au sein de bruits et de sons. Et les seuls moments, à vrai dire, où je serais dans le silence, ce serait vraiment dans la nature, dans les champs ou même dans les vignes. Et c'est, à vrai dire, les moments où on prend plus conscience de ce qu'il y a autour de nous.
0: Eh bien, merci Marie, en tout cas, pour cette question et cette petite table ronde. On va maintenant passer à une séquence sonore avec Digital par le groupe La Botanique.
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Donc, vous venez d'écouter Digital de La Botanique. Donc, La Botanique, c'est un groupe de deux personnes qui a fait en mai 2021 son premier album Expression Végétale. Et ils l'ont fait en fait au Jardin des Plantes de Nantes. C'est un album qui est composé de 9 chansons qui se rapportent à 9 plantes. Et la volonté, c'était de faire chanter les plantes et de concilier science et création artistique. Donc en fait, c'est grâce à des électrodes qui étaient présentes dans la terre et reliées à une carte électronique qui traduisait en fait les mouvements en variations électriques. Donc pour faire plus simple, en gros, il porte une électrode et quand il touche une plante, la carte le détecte et ça envoie un signal à l'ordinateur qui va déclencher un son ou une voix. Et on a

0: trouvé cette approche musicale très intéressante parce que c'est une façon de rappeler que les plantes sont des êtres vivants et qu'elles ont même peut-être une voix.
1: Donc en tant que podcast sur l'environnement, on s'est interrogé sur les sons que produit la nature, que ce soit les animaux, les végétaux ou les éléments. Qui et qu'est-ce qui en produit, pourquoi, comment? Et on pourrait probablement en faire une émission entière consacrée aux sons de la nature, donc on va essayer d'être exhaustive, mais n'hésitez pas à aller vous informer davantage si le sujet vous intéresse.
0: Donc avec Camille, on s'est demandé en premier, mais qui et qu'est-ce qui fait du bruit dans la nature? On pense évidemment aux animaux. On est très habitué à certains bruits d'animaux domestiqués, les chiens, les chats, les vaches, alors que pour d'autres, on les a parfois jamais entendus et on serait incapable de reproduire le son de certains animaux. Alors que les animaux produisent tous du bruit, que ce soit par action, par conséquence. Et ces bruits, ils sont très souvent produits en vue de quelque chose, que ce soit pour communiquer, pour séduire avec le chant des oiseaux, ça peut être aussi pour prévenir la meute. Et j'ai lu un article de Manuel Rouedi, qui est conservateur en mammalogie au Muséum d'histoire naturelle de la ville de Genève. Et il explique que la diversité des sons émis par les animaux reflète la diversité de leur mode de vie et la diversité des organes qu'ils utilisent pour percevoir et émettre ces sons. Donc en fait, chaque animal a sa propre manière de communiquer. Et ça dépend beaucoup de son entourage. Un oiseau qui est entouré de plein d'autres chants d'oiseaux dans une forêt devra chanter différemment ou plus fort pour être entendu. Et des espèces qui vivent loin les unes des autres, elles vont devoir produire des bruits plus forts pour se faire entendre de plus loin. Par exemple, ça m'a fait penser à là où je travaillais cet été, à la citadelle de Besançon. Il y avait un couple de gibbons, donc des singes, et de temps en temps, le mâle poussait un cri super impressionnant et pas du tout naturel à l'humain. Moi, j'étais super étonnée d'entendre ce cri. Et une soigneuse m'avait expliqué que c'était pour deux raisons. Déjà, c'était son instinct qui le poussait à affirmer sa domination envers les autres espèces et pour communiquer avec ses semblables. Et en fait, c'était aussi une façon de communiquer avec la femelle. C'est-à-dire que si la femelle répond à ce cri, c'est une marque d'affection. Alors que si elle n'y répond pas, ça veut dire qu'il y a un froid entre les deux. Donc en fait, si on reprend tous les animaux en général, c'est les animaux qui sont dotés d'une colonne vertébrale qui vont être capables de produire des signaux sonores grâce à leur appareil respiratoire. C'est ce qu'on appelle la communication acoustique. Et ces capacités sonores, ils les ont développées parce qu'il fallait bien apprendre à communiquer la nuit, parce qu'ils ne se voient pas. Tous les animaux n'ont pas de colonne vertébrale ou de système respiratoire comme le nôtre, par exemple les oiseaux, mais ils ont un syrinx qu'ils font vibrer, ça leur permet de faire leur chant. Et on pense aussi aux insectes qui font du bruit, ils n'ont pas non plus d'appareil respiratoire, pardon. Donc ils vont en fait utiliser leur corps comme instrument. On pense à la cigale ou au grillon.
1: Et c'est vrai que face à cette diversité de moyens de communication et de langage en tant qu'homo sapiens, on a du mal à s'imaginer la richesse des paysages sonores qui nous entourent. Et il y a des êtres vivants qui, par rapport à nous, ils ont des capacités hors normes, comme par exemple le cachalot, une espèce que je trouve vraiment très intrigante. C'est la plus grande baleine à dents et celle qui plonge le plus profond pour chasser. Il possède la voix la plus forte et le cerveau le plus large du royaume animal, donc on est vraiment sur des capacités à des années-lumière des nôtres. Et les groupes de cachalots, ils sont vraiment liés entre eux par le son, par des vocalisations qu'ils produisent avec leur tête, c'est ce qui s'appelle l'écholocalisation. Ils produisent des ondes sonores qui peuvent aller jusqu'à 236 décibels, à savoir que le tympan humain, il explose à partir de 150 décibels, juste pour se rendre compte que vraiment c'est super fort. Et leur langage, il est audible sous forme de cliquetis. Donc c'est un langage très complexe et encore aujourd'hui, on a du mal à déceler les mystères de la communication chez les cétacés. Je vous laisse d'ailleurs en écouter un extrait.

0: Voilà, ce que je trouve incroyable avec ces sons, c'est qu'ils ne sont pas innés, c'est vraiment un langage que les adultes inculquent aux jeunes baleineaux. Et on a réussi à détecter des répertoires de cliquetis différents selon les groupes. Donc ça montre que même au sein d'une même espèce, il y a une diversité sonore. Et c'est aussi ce qui rend les cachalots vraiment extraordinaires à mes yeux.
1: Oh, c'est vrai que c'est fou. Et du coup, Camille, est-ce qu'il y a aussi des animaux terrestres qui ont ce genre de capacité?
0: Il y a aussi la chauve-souris qui appartient à l'ordre des chiroptères, qui utilise le même système d'écholocalisation que les cachalots pour se déplacer. Du coup, en envoyant des ondes sonores et en écoutant l'écho de celles-ci sur les obstacles rencontrés. Donc, ce sont des ultrasons imperceptibles pour nos oreilles d'Homo sapiens. Donc, on a vraiment deux êtres vivants très différents, l'un tout petit, l'autre gigantesque, qui vivent dans des environnements opposés et qui ont pourtant tous les deux des aptitudes sensorielles exceptionnelles et tellement éloignées des nôtres. Donc ça donne presque un peu le vertige d'imaginer leur perspective de l'espace, surtout pour les cachalots qui vivent dans une étendue d'eau presque infinie. En tout cas, on remet en question notre perspective et ça stimule, notre imagination et nos sens de se dire que certains êtres entendent un monde qui nous est invisible, qu'il soit auditif ou visuel.

0: Donc du coup, Marie, on n'a pas forcément besoin de cordes vocales pour faire du bruit.
1: Ben non, pas vraiment. On l'a vu pour certaines espèces animales, mais évidemment, dans la nature, on pense aussi aux végétaux et aux éléments qui font du bruit. On entend très souvent le bruit du vent dans les feuilles, le bruit des vagues, le bruit des ruisseaux, de la pluie, de l'orage ou des branches qui craquent. Et donc la nature produit des sons grâce à ses mouvements ou grâce au mouvement de certains éléments qui en entraînent d'autres. Il y a une grande diversité de sons de la nature à plusieurs échelles, déjà en fonction du moment de la journée et les bruits de la nuit par rapport au bruit du jour, mais aussi en fonction des saisons. En automne, on va plus entendre le vent, la pluie, les feuilles, alors qu'en hiver, la neige, elle va un peu arrondir les sons. En printemps, on entend plus les oiseaux, les feuilles. Et en été, on va entendre davantage l'orage, les moustiques, les cigales. Et ça dépend évidemment aussi énormément de la zone géographique. En forêt équatoriale, la nature ne fait pas du tout les mêmes sons qu'en désert arctique. C'est en fonction des êtres vivants qui est là, mais aussi en fonction beaucoup des conditions météorologiques, le taux d'humidité dans l'air, le taux de précipitation, ça change énormément. Par rapport au son de la nature, on est allé voir un film que vous connaissez peut-être samedi dernier, qui s'appelle Le Chant des Forêts, qui a été produit par Vincent Munier. C'est un film sur les forêts des Vosges qui a une ambiance sonore très intéressante. Donc c'est les bruits de la forêt, donc les feuilles, les arbres, le vent et aussi le bruit de ses habitants, particulièrement les oiseaux.
0: Il y a une phrase dans ce documentaire qui nous a marqué, c'est « écouter et voir peut-être ». Donc c'est vraiment que l'expérience sonore en forêt, c'est avant tout d'entendre et peut-être d'avoir la chance de découvrir ce qui se cache derrière le son. Donc il parle vraiment de l'environnement de la forêt comme de vibrations, de choses qui nous échappent. Et la conclusion manuscrite du documentaire, on l'a trouvée vraiment parlante, c'est « la nature n'est pas qu'un spectacle, mais avant tout une vie partagée ». Et c'est vraiment intéressant en fait de redonner aux êtres vivants leur statut de vivant, tout simplement, et de ne pas toujours leur donner des intentions, des motifs, en faisant de leur existence une sorte d'attraction. Donc ce documentaire, il le montre bien avec des images brutes, sans narration particulière et sans artificialiser aucun son.
1: Et du coup, ces réflexions, ce documentaire, ils nous ont poussé, pardon, à nous poser des questions par rapport au son. Déjà, on voit bien que la nature produit du son, mais est-ce qu'on l'écoute assez? Est-ce qu'on l'entend assez? Mais aussi, est-ce que les sons de la nature évoluent en parallèle des dérèglements climatiques actuels? Et est-ce qu'on peut illustrer ou faire preuve du dérèglement climatique en écoutant davantage les sons de la nature? C'est ce que le documentaire radiophonique Noise Variations, le murmure des glaciers, illustre. Donc c'est un documentaire qui a été fait par Clovis Tisserand, Hugo Nani et Amélia Nani. Et c'était en fait super intéressant parce que c'est une exploration sonore au cœur des glaciers arctiques et c'est aussi une exploration de nos imaginaires. Donc leur but, c'était d'aller écouter les glaciers qui fondent, qui craquent, en tout cas qui se modifient, pour mieux comprendre le réchauffement climatique. Donc ils sont allés au Svalbard, donc c'est dans l'hémisphère nord en Arctique, pour installer des sismomètres, c'est-à-dire des micros ultra-sensibles, sous 350 mètres de glace, pour écouter cet univers sonore très unique, mais aussi très fragile. Hugo Nani y décrit son documentaire comme un documentaire où la glace résonne, chante et craque, où les scientifiques explorent, fouillent et se confrontent à l'insaisissable. En plus, ce documentaire il a été créé en collaboration avec des musiciens et des musiciennes, ce qui rendait le tout encore plus intéressant à l'écoute. Donc on se perd entre fractures, grondements et silence, c'est vraiment un voyage sonore et je trouve que écouter ce documentaire, c'est entendre l'eau qui coule, la glace qui craque. Et parfois, en fait, ces sons-là, ils peuvent être plus parlants, sonner plus d'alerte par rapport au dérèglement climatique qu'un discours ou que plein de mots. La thématique des glaciers, de la fonte des glaces, elle a aussi été abordée sous d'autres angles, notamment par Bruno Doucet, dont on vous a déjà parlé, qui est un poète qui nous montre qu'il est possible de faire du bruit avec, mais aussi sur la nature.
0: Ce grand bloc de silence parle entre eux au bord du monde. Nul ne sait ce qu'ils se disent, tant la langue du froid retient leur souffle. Un jour peut-être, quelqu'un viendra pour traduire le crissement de la glace contre les parois.
1: Merci Camille pour ce petit extrait de poème. On vous propose maintenant une autre pause musicale. On écoute Art Beast de Yael Le Cray.

0: Vous étiez en train d'écouter Art Beast de Yael Ocré. Marie et Camille nous ont expliqué ce que sont les sons naturels. Cependant, il existe aujourd'hui, et ce depuis un certain temps, d'autres sons. Nous pouvons caractériser ces sons comme l'anthropophonie. Ce terme désigne les sons générés par les activités humaines. Il inclut la voix, la musique et les bruits d'objets manipulés par l'être humain. Nous allons voir ce qui fait du bruit, ce qui peut être source de pollution sonore ou même simplement de nuisance sonore. En effet, il existe trois échelles de bruit. Le bruit simple, la nuisance sonore et la pollution sonore. Une nuisance sonore se produit lorsque le son devient suffisamment fort, fréquent ou persistant pour causer de l'inconfort ou de l'irritation. La pollution sonore représente un niveau plus grave et plus systémique de nuisance sonore. Elle se caractérise par une exposition prolongée à des niveaux de bruit élevés qui peuvent avoir des conséquences néfastes sur la santé et l'environnement. Il existe donc au sein d'un milieu urbain mais aussi d'un milieu rural plusieurs sources de pollution sonore, comme le trafic routier, aérien et ferroviaire, les activités industrielles, les travaux publics, mais aussi la musique à forte intensité, comme par exemple dans les concerts. Il n'existe en tant que tel que peu de choses anthropiques qui font du son, à part pour les instruments qui font de la musique. S'il n'existe pas de son, mais que des bruits anthropiques, ça veut déjà dire quelque chose sur l'impact plutôt négatif que positif sur le milieu, car un bruit est dans sa définition un son désagréable. Nous allons donc maintenant voir ce qu'est un son humain. Un être humain peut produire, par exemple, une parole ou un sifflement. Nous pouvons donc maintenant aussi comparer ça avec le bruit qu'un humain peut produire. Donc en contact avec l'extérieur, comme lorsqu'on va marcher ou qu'on va tourner la clé dans la serrure, au sein de notre corps, avec les craquements de nos os, mais aussi avec notre corps, comme lorsque l'on clappe des mains ou lorsque même on respire. Et ces sons peuvent nous questionner. En effet, est-ce que lorsque les êtres humains vont dans la nature, ils et elles sont source de disruption du son naturel? Et est-ce que les êtres humains font partie de la nature? Est-ce que donc les sons qu'ils et elles produisent ont une place légitime dans un milieu naturel, tout comme un oiseau qui chante, un chevreuil qui court, un sanglier qui, en passant au travers d'un buisson, casse ses brindilles et ses feuilles? L'être humain a créé des sons. On parlera donc de sons anthropiques. C'est donc un son créé par l'humain au travers d'éléments inventés par l'être humain, comme par exemple une machine ou une voiture. En fonction des sociétés et de l'époque, les sons ne sont pas les mêmes partout dans le monde. Cependant, il existe des généralités qui peuvent être appliquées à l'histoire générale des sons anthropiques. Par exemple, en Antiquité, il y avait les machines en bois pour le transport, ou même les animaux domestiqués. Et ensuite, bien plus tard, lors de la révolution industrielle, il y eut les machines à vapeur, les sirènes ou même les bateaux. Aujourd'hui, nous pouvons entendre les voitures, les avions, les fusées, les bombes, les sous-marins, le plastique et même aussi les grésillements électroniques. Les bruits anthropiques ont des effets néfastes sur le monde végétal et la biodiversité en général. Ces nuisances sonores ont un impact indirect sur le milieu. En effet, certaines plantes ont une sensibilité directe au son. Il existe une espèce, je prends l'exemple de l'onagre bisannuel, qui a la capacité de modifier la concentration de sucre dans son nectar. Elle le fait en réponse aux sons produits par les ailes de ses pollinisateurs. Le problème est que si les sons anthropiques se mêlent aux sons produits par les ailes des pollinisateurs, la plante ne pourra pas reconnaître le signal des pollinisateurs et agir de façon coordonnée avec eux. Ceci résulterait en un processus de pollinisation compromis. Le son anthropique est donc un problème général dans la nature nécessitant un cycle et l'action d'un nombre très important d'acteurs et d'actrices. Le moindre caillou, donc, dans la chaîne peut provoquer d'énormes répercussions sur la santé d'un milieu. Les sons humains ont un impact énorme sur la nature. Il existe certains sons que nous ne pouvons plus entendre aujourd'hui dû aux activités anthropiques, comme avec la disparition d'espèces, mais aussi avec la raréfaction des espèces animales et de la biodiversité dans notre quotidien, mais aussi dans nos lieux de vie. En somme, les sons humains sont peut-être légitimes dans le milieu naturel, mais dès lors, sans disruption de la biodiversité. Or, ce concept n'existe pas aujourd'hui, car nous sommes omniprésents. Même en plein milieu des forêts, où aucun être humain ne vit, nous pourrons toujours entendre les avions dans le ciel.
1: Merci Basile pour toutes ces informations. Et pour faire une petite transition, on vous propose d'écouter avec nous un Violador en tu camino par Las Tesis.

0: Vous venez d'écouter Un violador en tu camino, qui veut dire un violeur sur ton chemin en espagnol. C'est une chanson féministe qui a été faite en 2019 par le collectif chilien Las Tesis, qui dénonçait en fait les violences faites aux femmes. Cet hymne est créé par Daphne Valdés, Paula Cometa, Sibila Sotomayor et Léa Cáceres. Et en fait, c'est quatre femmes trentenaires qui ont fondé Las Tesis, qui intervient en fait, tout ce concept, il intervient en pleine vague de contestation au Chili. En effet, le 18 octobre 2019, le mouvement social enfle et l'état d'urgence est décrété. Et en fait, la population dénonce un usage excessif de la force par le gouvernement de Sebastián Piñera. D'après l'Institut national des droits de l'homme au Chili, du 18 octobre 2019 au 6 décembre 2019, 685 plaintes pour des violences et des crimes ont été déposées, dont 108 pour des abus sexuels. Cette performance rappelle que les femmes, elles sont victimes de cette violence. Elles dénoncent les carabineros, la police militarisée chilienne. Des femmes sont portées disparues ou décédées dans des circonstances inexpliquées depuis le début de la protestation. D'ailleurs, l'une des strophes de la chanson reprend ironiquement un passage de l'hymne des carabineros. Dors paisiblement, fille innocente, sans te soucier du bandit, que sur ton rêve doux et souriant veille ton amant policier. Alors, on vous a proposer cette chanson-là parce que c'est vrai que les sons, c'est également des sons politiques. Et c'est vrai que des sons politiques, il y en a beaucoup chez les humains, puisqu'on a créé énormément de chansons pour dénoncer les injustices. Et ça, ça existe depuis très longtemps. Parce que par les paroles, on affirme notre opinion, nos valeurs. Mais avant tout, les sons politiques ne sont pas que des chansons ou des langues. Ça va au-delà encore. Et d'ailleurs, je voulais en parler justement avec vous. Pour vous, c'est quoi un son politique ?
1: Alors, pour moi, un son politique, dans le contexte de notre podcast, et si j'essaie de me rappeler de ce que j'ai dit sur les sons de la nature, tout ça, peut-être que ça ne s'attache pas forcément au fond du discours, mais à la forme. Qui fait du bruit ? Est-ce que ce bruit est fort ? Est-ce qu'il est particulier ? Est-ce qu'il essaie de se distinguer des autres bruits autour ? Donc, pour moi, c'est plutôt ça ce que j'entends par son politique. Donc, j'entends des cris de manifestation, qui fait le plus de bruit ? Voilà, pour moi, c'est ça, un son politique.
2: Pour moi, je ne pense pas que ce soit forcément un bruit fort et pas forcément une voix humaine. Je dirais que c'est un son qui fait avancer une société ou reculer dans certains cas, mais ça peut être du coup un son, n'importe quel bruit, une musique ou une voix qui exprime ses idées, qu'importe d'où elle provient. Et je pense que c'est aussi la réception du bruit qui le rend politique ou pas, de ce qu'on décide de faire avec le bruit, de ses conséquences et de tout ce qu'il engendre.
3: Complètement. Moi, je dirais que à peu près tous les sons sont possiblement politisables, mais on va dire qu'un son politique, pour moi, c'est plus l'intention qui est donnée au son. Effectivement, je pense aux musiques comme celles que tu nous as fait écouter, mais je pense aussi aux manifestations. Et là, en l'occurrence, ce serait plutôt des sons politiques pour moi, même si c'est vrai qu'on peut toujours aussi parler de bruit politique aussi.
1: Bah, ça me rappelle ce qu'on a un peu dit sur le documentaire Le Murmure des Glaciers. Le bruit, à la base, il n'est pas forcément politique, c'est juste le bruit de l'eau qui coule, de la glace qui craque. C'est littéralement un élément naturel. Mais il est politisé parce qu'il est utilisé dans le contexte actuel de notre société, dans un contexte de dérèglement climatique. Et il est utilisé pour passer un message, pour sensibiliser et alerter sur la fonte des glaciers. Donc finalement, ce son qui est à la base pas forcément politique, devient politique par l'utilisation qu'on en fait et la réception, comme Camille, tu l'as dit.
0: Ok, trop bien. Bah, c'est super intéressant et c'est vrai que bah, du coup, là je vais refaire un virage, on va dire, vers... on va dire l'homo sapiens, justement les chansons, la musique, comment est-ce qu'on peut faire passer des messages par ces sons-là. Et en fait, la politique dans la variété, c'est hyper intéressant aussi, je trouve, parce que parler politique, non, mais chanter politique, oui. Et en fait, où se cache la politique dans la chanson, dans la musique populaire, et non pas dans les chansons engagées comme celle qu'on vient d'écouter, celle qui proclame haut et fort une idée partisane, mais dans la chanson de tous les jours, dans notre pop culture. La variété, comme on disait autrefois, véhicule plus ou moins consciemment les idées, des valeurs de son temps. Parfois même, elle les repère avant les avant les responsables politiques et les exprime à sa façon. Et donc, en fait, ma question, c'est quel rapport vous avez avec le son politique? Est-ce que c'est important pour vous, donc le son, la chanson? Et est-ce que vous faites attention aussi à votre consommation de votre musique, par exemple? Est-ce que c'est des choses qui sont importantes pour vous?
1: Alors, par rapport au son politique, quel rapport j'ai avec le son politique? Moi, personnellement, je n'ai pas l'impression de pouvoir le contrôler parce que, comme je l'ai dit un peu au début du podcast, je me sens surstimulée. Je me sens surstimulée par les sons que je me procure et que j'écoute, mais aussi par ceux qu'on m'impose et que je subis. Et aussi parce que j'ai l'impression qu'aujourd'hui dans notre société, pour être écouté, il faut être le plus bruyant possible. Il faut crier le plus fort, il faut faire le plus de bruit, pas forcément au niveau du volume, mais aussi qui parle le plus souvent et qui fait le plus de bruit le plus régulièrement. Et par rapport à ma consommation de musique, pareil, il y a des musiques que je contrôle parce que c'est ma playlist, parce que c'est mon téléphone, tout ça. Mais il y a plein de musiques qu'on entend autre part que de cette source-là, qu'on contrôle pas forcément. Donc j'ai un rapport un peu ambigu, je dirais. Et toi ?
0: Moi, j'avoue que le son politique, ça me fait beaucoup penser au langage, mais ça, c'est parce que je suis humaine et que du coup, c'est très anthropocentré. Mais c'est vrai que le langage aussi, la façon dont on parle, va être très politique. Enfin, je pense principalement, vu que je suis une femme, à l'invisibilisation des femmes dans la langue française, le fait que le « il » va forcément prendre le dessus sur le « elle », alors que c'est stupide. C'est des choses aussi qui sont très politiques, invisibilisées aussi dans les métiers, par exemple. On va plutôt dire chercheur plutôt que chercheuse. C'est aussi déconstruire des manières de parler et pour essayer d'être le plus éthique, finalement. Et ça se rapporte aussi par plein d'autres points, évidemment. Hein. La façon dont on utilise nos mots, moi, ça me fait penser, par exemple, on dit beaucoup amérindien, alors qu'on devrait plutôt utiliser le terme autochtone d'Amérique. Voilà, c'est vrai que c'est beaucoup le langage. Et vous, Marie, vous, Camille, Basile?
3: Alors moi, je dirais que, en fait, je suis un peu inconscient de ma consommation de son politique, parce qu'en fait alors il y a déjà le son on va dire le côté politique des sons de la pop culture, ce qu'on écoute très souvent, mais aussi on va dire que parfois il y a des sons qui sont politiques, comme par exemple celui que tu nous as fait écouter, mais si on ne parle pas cette langue, eh ben on ne sait pas forcément ce que ça veut dire, ou si on ne se renseigne pas, et donc c'est plutôt ces sons politiques là que je vais consommer, mais sans pour autant en être conscient.
2: Oui, moi je rebondis sur ce que tu disais, Marie, et j'ai vraiment l'impression qu'on fait attention aux choses que si elles sont bruyantes et qu'elles prennent de la place. Par exemple, j'ai cet exemple qui m'est venu en tête, les catastrophes naturelles qui font beaucoup de dégâts, on va beaucoup en parler, elles vont avoir une place médiatique importante, et pourtant le dérèglement climatique qui en est la cause, il est plus discret parce qu'il est tendu sur le temps long, il va être moins mentionné, et il va avoir tendance à passer au second plan lorsqu'il y a des catastrophes naturelles, alors qu'il représente vraiment un enjeu et une urgence politique aujourd'hui.
1: Oui, et du coup, par rapport à ce que je disais, que j'ai l'impression que pour être écouté aujourd'hui, il faut être le plus bruyant possible. Je me demande si la nature était plus bruyante, on l'écouterait plus. Est-ce que voilà, si on entendait plus la nature dans nos quotidiens, parce qu'on fait beaucoup de bruit et on a tendance à faire du bruit par-dessus les bruits de la nature. Et je pense que cette capacité sonore et cette réception du son, elle a vraiment un impact sur nos décisions et sur nos vies quotidiennes d'humains, quoi.
0: Mais c'est drôle que t'en parles, parce que tu vois, les séismes par exemple, les orages, c'est des bruits immenses et hyper importants, et malgré tout on s'est quand même cru les maîtres de l'univers à contrôler tout. Donc je trouve ça assez drôle, parce que c'est vrai que même les typhons, ça fait un bruit monstrueux, les tempêtes, ça couvre, on va dire, nos bruits très humains, en fait, finalement. J'ai l'impression qu'il n'y a pas plus gros bruit qui existe, naturellement.
3: Ouais,
0: en tout cas.
3: Mais justement, ces sons-là, ils sont temporaires. Ils ne sont pas tout le temps. Et on va dire, sur les sons qui sont un peu plus réguliers, et ben, c'est un peu comme, on va dire, sur notre comportement. En fait, on a un certain comportement de domination. Et donc, on ne va presque plus les entendre, ces sons réguliers qui sont plus naturels, parce qu'on va parler, on va faire du bruit au-dessus.
1: Et je trouve que donc, dans notre société, dans le son politique, on donne beaucoup de place au bruit, au bruyant. Mais moi, je me demande toujours, mais quelle est la place et quel est le rôle du silence? On a beaucoup de mal à accepter le silence dans notre société humaine. Et même, enfin, ça me rappelle, on est allés se promener ensemble, les quatre, dans une forêt, et on était hyper bruyants, quoi. On était insupportables.
0: C'est vrai.
1: La forêt était calme. Enfin, en tout cas, il y avait des bruits d'oiseaux. Enfin, c'était on a l'impression que l'écosystème sonore était équilibré. Et nous, on arrive avec nos grands sabots. Et on était super bruyants parce qu'on rigolait, on parlait super fort. Et on s'est dit, mais attendez, venez, on se force. On a mis un chronomètre de 5 minutes et on n'a pas parlé pendant 5 minutes. Et c'était difficile, en fait. C'était un exercice difficile. On se regardait, on rigolait parce que, je ne sais pas, on était gênés ou parce que... Mais au final, on l'a fait et c'était agréable parce qu'on entendait beaucoup plus notre environnement autour. Donc voilà, moi, c'est une question que je me pose. Quelle est la place du silence ?
0: C'est intéressant aussi ce que tu dis, Marie, parce que justement, je me souviens très bien de cette fameuse randonnée forêt. Et en fait, on a beaucoup communiqué. On n'a pas communiqué verbalement. Et ça, c'est intéressant parce qu'en fait, les sons humains sont aussi des mots. Et en fait, il faut savoir que 93% de la communication humaine, en tout cas, elle est non-verbale. Pour un petit peu des petites moyennes sympathiques. 7% de la communication est verbale, donc par la signification des mots. Donc ça, c'est la compréhension qu'on a des uns et des autres. 38% de la communication est vocale, donc l'intonation, le son de la voix. Et 55% de la communication, elle est visuelle. Donc en fait, l'expression du visage, le langage corporel, la façon dont on va regarder la personne, etc. Donc en fait, le son, il est minime dans notre compréhension entre Homo sapiens, quoi. Donc voilà.
1: Oui, Marin, c'est super intéressant. Alors que pourtant, on a l'impression que dès qu'on parle pas, on se comprend plus, on galère, on ne trouve pas un moyen de communiquer. Ça me fait penser à une phrase que j'avais entendue, et je reviens sur le côté un peu politique, c'est que les gens qui ont le moins d'idées sont ceux qui ont besoin de faire le plus de bruit. C'est une phrase qui me parle beaucoup parce qu'on a tendance à penser du coup que ce qui est silencieux, ce qui ne fait pas beaucoup de bruit, ça n'a pas beaucoup d'importance parce qu'on est dans notre société, dans nos écosystèmes humains. Qu'est-ce que vous en pensez ?
3: Moi, je pense que c'est tout à fait correct parce que, en fait, pour certaines idées politiques, parfois on se dit mais elles n'existent pas alors qu'elles existent bel et bien. C'est juste qu'il y a beaucoup de paroles, beaucoup d'idéologies qui sont mises en avant. Et là, beaucoup par rapport à la communication, au marketing et en fait à se faire entendre, à faire du bruit.
0: Oui, et puis les mots utilisés aussi. Il y a des mots que l'élite va utiliser qui va être incompréhensible pour, par exemple, une classe populaire. Et c'est fait exprès, en fait. Donc, ça permet que le discours ne soit pas accessible par tous et toutes. Et ça, encore une fois, c'est aussi très politique aussi.
1: Oui, c'est vrai. Du coup... En conclusion, en tout cas, enfin, ce qu'on retient là de tout ce qu'on a dit, c'est que le son, il est super important. C'est important de faire attention, de l'écouter, tout ça. La réception, elle est super importante aussi. Est-ce que vous avez quelque chose à ajouter ? Dans ce cas, je voudrais vous poser une dernière petite question. Est-ce que vous avez des conseils pour réintégrer les sons de la nature dans nos quotidiens ? Parce qu'on est un peu surstimulés, par les sons anthropiques et les sons urbains. Est-ce que vous avez des conseils pour écouter davantage la nature ? Enfin, voilà, dites-nous tout.
2: Alors, personnellement, je reviens sur le petit documentaire sonore dont tu nous as parlé, Le murmure des glaciers. Après l'avoir écouté, moi, ça m'a mise dans un état assez spécial. Mon cerveau, il était davantage connecté à la réalité. Enfin, ça m'a permis vraiment de me concentrer sur ma sphère et mon environnement sonore. Et du coup, je faisais super attention à chaque petit bruit que j'entendais ou que je faisais moi-même. Et ça m'a vraiment donné envie de me concentrer davantage sur ce que j'entends au quotidien. Donc je dirais que c'est vraiment le fait d'essayer de conscientiser tous les bruits, pas que les bruits agréables d'ailleurs. Et enfin, ça mène forcément à entendre davantage la nature. Et puis écouter la nature, c'est super, mais la comprendre et s'y intéresser de près... je trouve que c'est encore mieux. Par exemple, apprendre les noms des oiseaux qu'on entend et savoir les reconnaître, je trouve ça vraiment cool. C'est une activité vraiment super stimulante et on se sent beaucoup plus proche d'eux en un sens.
1: Ouais, je pense que tu as raison. De façon beaucoup plus concrète. Je pensais par exemple à se promener sans écouteurs, sans musique, si on est avec les autres, essayer d'accepter le silence ou de forcer le silence. Mais par rapport à ce que tu as dit, par rapport aux oiseaux, je trouve que c'est super vrai. Dès qu'on passe davantage de temps dans la nature, ben forcément on aura plus de son naturel dans les oreilles, mais aussi ça nous force à connaître un peu plus les sons de la nature et on est davantage poussé à écouter un son qu'on reconnaît, qu'on a envie d'entendre et qui semble familier à notre oreille, quoi.
2: Totalement, ouais.
0: Ouais, c'est vrai. Moi, ça me fait penser aussi, ce qui peut aider aussi à écouter les sons de la nature, c'est de mobiliser nos cinq sens. C'est pas juste les sons. C'est vraiment de se mettre dans l'univers. Donc, par exemple, moi, je sais que c'est un truc que j'adore faire, c'est au jardin ou alors en forêt, c'est se mettre pieds nus. Il y a c'est décuplé, en fait, tout est décuplé. Et donc, mes sens du toucher sont décuplés, mes sens de la vue sont décuplés, mes sens de l'ouïe, évidemment, donc, et de l'odorat. En fait, c'est vraiment mobiliser les cinq sens pour entendre et aussi entendre de manière différente, en fait.
3: Moi, je reviens vers toi, vers ce que tu as dit, Camille. Et en fait, je pense que plutôt que de réintégrer le silence, il faut plutôt réintégrer l'écoute, conscientiser l'écoute, parce qu'on va très rarement être dans le silence, mais si on conscientise l'écoute, on pourra plus facilement, comme tu l'as dit Camille, écouter les bruits, pouvoir discerner les sons, et donc aussi parfois au travers de sons, parfois par exemple quand on est dans la rue, on entend le tram, on entend la voiture, on entend les gens qui parlent, bah, peut-être que si on se concentre bien, on pourra aussi entendre le vent qui bruissonne dans les feuilles, ou même les oiseaux sur les arbres.
2: Donc l'émission touche à sa fin. On espère qu'elle vous aura été agréable. Vous pourrez trouver notre émission Vertige tous les troisièmes mardis du mois. Et si vous voulez aller plus loin, on mettra des ressources sur le site de Prune. Donc on termine cette émission avec une petite vague de calme. Fermez les yeux si vous en avez la possibilité et profitez.
1: Bye bye.
0: Salut.
3: Au revoir.
2: Bonne soirée à toutes et à tous.

0: 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Il est 21h.
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0: Bonsoir.
1: Bonsoir Thomas.
0: Bonsoir Viga, ça va?
1: Ouais, à peu près.
0: Ok, moi ça va à peu près aussi. Je crois que je suis en train de choper le rhume.
1: Moi je suis déjà. Mais c'est pas moi. C'est pas ma faute.
0: Bienvenue dans Comme un Comet.
1: Ouais.
0: Alors c'est l'épisode 5 de la...
1: Ralenté.
0: C'est l'épisode 5 de la saison 6. Et comme d'habitude dans Comme un Comet, on va commencer par vous mettre de la musique.
1: Électronique.
0: Ouais. T'as ramené des trucs, Viga?
1: Oui, bien sûr.
0: Allez, bon, c'est parti pour la musique sur Radio Campus.

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1: Allô?
2: Ayo.
1: Mien.
3: Je me présente. Je m'appelle Riquet. Vous allez entendre mes chansons. Mais pour tout ça, on a bossé à plein temps avec mon ami Gaps et le groupe Nibik. Un grand merci à eux.

0: Cette chanson, je la chante parce que je voudrais qu'il arrête de pleuvoir, de pleuvoir.
1: Moi, j'aime bien quand il pleut.
2: Oui. Moi, j'aime bien quand on bat le beurre. Et après, ça se...
1: Ouais.
2: Mon Dieu.
1: Ouais, voilà. Bah, on commence bien, là, l'émission. Ouais. Hein.
2: Alors, dans l'ordre,
1: ouais.
2: C'était Zouli, qui vient de l'Égypte. Et un morceau, il s'appelait... Attendez, je vais trouver... 3 à la Hey.
1: OK.
2: Voilà.
1: Et c'était enchaîné par Riquet. Un artiste belge, hein, je crois. Et accompagné du groupe Nibik. La chanson s'appelait « Merde, il pleut ». On va réussir à enchaîner avec tout
2: ouais,
1: ça.
2: On va décoller, là.
1: Ouais. Voilà, à toi, Viga. Allez.

0: Et au fait, bonne année.
1: Ouais, bonne année.
0: Meilleurs vœux.
1: Meilleurs vœux, c'est ça.
0: bonne année de merde, qui commence bien.
1: Il pleut. Non, c'est pas vrai. Alors, c'était Clark, un morceau qui s'appelle Civilians.
0: Ouais, d'ailleurs, il y a un super clip.
1: Ouais, je vous invite, comment dire, regardez le clip.
0: Ouais, regardez le clip sur YouTube, Clark, c'est, Civilians.
1: Ça déchire.
0: Ouais, c'est bien inspiré. Et c'était enchaîné par une petite dédicace à Jus. C'est le groupe, ça s'appelle Mézig. Et le morceau s'appelait Blessing on the Kids. Voilà. Je l'avais déjà passé la semaine dernière dans le petit mix, mais okay. Je remets une couche pour la bonne année.
1: Voilà, Jus.
0: Ouais, on continue. Gros bisous, Jus.
1: Bisous.

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0: Ça marche. Alors, dans l'ordre, comment dire, c'était Host et un morceau qui s'appelait Savage, UK.
1: Directement enchaîné par Liars. Et le groupe s'appelait et le morceau s'appelait Dress Walker. Voilà quoi.
0: Dress Walker.
1: Dress Walker, ouais.
0: Walker ou Walker.
1: Walker comme marcheur. Ouais, voilà.
0: Ouais, ok.
1: Ouais. Qu'est-ce que tu veux que je te dise?
0: C'est pas mal.
1: Et bah voilà. Hein.
0: On enchaîne.
1: Ici il fait beau, bonne ambiance.
0: Pas très froid.
1: Il fait pas froid dans
0: il
1: le
0: studio. Il pleut pas. Pas de beurre, pas de sœur. On peut s'amuser.
1: On continue. 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
1: Alors, c'est pour juste l'old school, Thomas.
2: 1991.
1: Alors, moi, c'est 2025. Hein. C'était Ivy Lab, ouais. Un morceau qui s'appelle Teacup.
2: Et c'était enchaîné par, du coup, un groupe, un morceau qui était enregistré en 1991. Et le groupe s'appelle Mitty G. Et le morceau s'appelle Rise Poet. Ouais, voilà, Mighty G, ouais. Ouais, je suis pas au top en prononciation.
1: Ah, ça va, on en plein, hein. On fait comme on peut, comme
2: ouais, on fait avec ce qu'on a. Allez, on continue, big girl, let's go.
1: Let's go.

0: Hop, ça coupe comme ça.
1: Alors,
0: comme
1: un comète, Radio Campus.
0: 90.8 sur la bande FM.
1: Oui, FM. Alors, c'était Tatiana Jane.
0: Yes.
1: Et le morceau s'appelle That's It. Et apparemment, c'est un label de Marseille, en France.
0: Ah ouais.
1: Une compile.
0: Ah ouais. Il s'appelle comment le label?
1: Applause.
0: Okay.
1: Non, Appalouse.
0: Applause.
1: Applause.
0: Ouais. Ok, je connais pas. C'était ouais. Et par contre, c'était enchaîné par Les Robots. un duo des Pays-Bas et le morceau s'appelait The Sound of Saturn.
1: Wow, des robots bien chargés.
0: Ouais. Et c'est comme un comète, c'est un jeudi sur deux. Hein. N'oubliez pas, hein, n'oubliez pas d'écouter.
1: Oui. Soyez curieux.
0: Soyez, comme dirait Viga, soyez curieux. 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

0: transistor.
1: Ah ouais, là.
0: Bon.
1: Bon.
0: Mission est bientôt touchée à sa fin.
1: Ouais, ça ouais.
0: Alors, dans l'ordre.
1: Oui.
0: C'était 18 plus. Alors, ceux qui semblent 17 ans, il ne fallait pas écouter ce morceau. Et le morceau s'appelle Club God.
1: Ok.
0: Et toute l'album, elle est un peu comme ça. C'est trop bien.
1: Ouais, j'écouterai, j'ai vraiment envie d'écouter. J'ai bien aimé.
0: Ouais.
1: Et c'était enchaîné par Fatrek. Et le morceau s'appelait What I Really Wanna Do. Voilà quoi, on peut dire au revoir peut-être même, hein, ou je sais pas, et on est à 54. Ouais.
0: Ouais.
1: Ouais, ouais.
0: Alors, à voir.
1: Ah, quoique, non, peut-être pas.
0: Allez, on va. Non.
1: Bon, on sait jamais. Au revoir, à dans deux semaines. Merci d'être là.
0: Ouais, merci.
1: Bonne année.
0: Être curieux.
1: Et puis, on se retrouve dans deux semaines.
0: Ciao.
1: Ciao.

0: Bon, allez, Viga, c'est la bonne.
1: Alors, c'était encore Ivy.
0: Yeah.
1: Lab, morceau qui s'appelait Fidget.
0: Ok, on se retrouve dans 2 semaines.
1: Eh oui.
0: Comme à Comet.
1: Tout va bien.
0: 90.8.
1: S'il pleut pas.
0: J'espère qu'il va pas pleuvoir dans 2 semaines. En même temps, on a un toit. Hein.
1: Ouais, c'est vrai.
0: Allez, bonne soirée à tous.
1: Ciao.

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3: Bonsoir, bonsoir à tous, chers amis terrestres et extraterrestres. Bienvenue pour un nouvel épisode du Bones and Dream Radio Show sur les ondes de Radio Campus Angers 103 FM. Au compère, au menu, au...
4: Et Radio DY10. Évidemment, Radio DY10, c'est pour ça que t'as fourché, c'est qu'on a oublié nos compères nantais. Et bien sûr, le reste du monde. Et oui, ce soir, une... Kéké, de quoi on parle ?
3: Bah de quoi on parle ? On va se faire une petite émission dreamy parce que le dernier épisode du mois de février, c'était sur l'acid house.
2: Et là, Bouncy.
3: C'était vraiment Bouncy, ça se suintait sur les murs du studio. Là, on part dans une autre petite direction et on s'est dit, on va parler d'un grand bonhomme qu'on n'avait pas forcément évoqué dans les émissions précédentes, le bien nommé Carl Craig.
4: Oui, après l'acid house, voilà, qui est, bon, voilà, dont la grosse l'explosion est quand même chicagoenne, et ben on se transfuge, on se déplace dans la ville sœur à Detroit pour encenser ce cher Carl Craig, parce que on s'est remis là dans ses productions, et c'est vrai que quelle histoire. Il est né donc le 22 mai 69 hein, à Detroit. Et rapidement, il commence à bien aimer la musique dès le collège. Il apprend la guitare et il s'intéresse à la musique de club, en fait, grâce à un cousin qui travaille sur l'éclairage de soirée dans la région de Detroit. Il tombe sur à la radio, parce que donc à la radio, bah, il y a Electrifying Mojo, etc. Mais lui, il scotche sur Derrick May, donc un des premiers technoïdes de la ville. Et il commence assez rapidement à se lancer dans la production. Et dès la fin des années 80, début des années 90, on trouve plein d'alias de lui, dont Psyché, Biffy Ace, 69 Paperclip People et Inner Zone Orchestra notamment, et donc il fait partie de cette seconde vague de producteurs de cette chère ville de Detroit.
3: On aime bien dire Detroit comme ça à l'antenne. On a beaucoup parlé des Belleville Three avec Ron Atkins, Kevin Sanderson et justement Derrick May. Mais ce Carl Craig, il a toujours été là. Il était curieux dès sa plus jeune enfance. Il a baigné dans la musique aussi. Et puis très rapidement, il est allé dans plein de directions. À 20 ans, il sortait déjà des disques. Et puis c'est un petit peu ça qu'on veut raconter ce soir aussi, se replonger dans l'effervescence de la Motor City, de la fin des années 70, années 80. Carl Craig, c'est quand même un producteur de génie. Il continue toujours à produire des choses. Il est allé dans plein de directions. On est fiers de parler de Carl Craig ce soir.
4: Oui, enfin, ce que tu voulais dire, c'est qu'il était, il a grandi dans cette ville et il a ses inspirations soul, funk, électronique. Et derrière, effectivement, sa carrière, elle est assez fascinante. Il est aussi co-créateur et directeur artistique du Detroit Electronic Music Festival, hein, qui est un festival qui existe depuis plus de 20 ans là-bas. Et puis, voilà, les collaborations aussi avec Maurice Van Oudswald, avec Green Velvet, avec Derrick May, son projet de Detroit Experiments, qui est un projet plutôt ancré dans le jazz, moi qui est un voilà, ils ont sorti un album, c'est un disque de chevet pour moi, il est juste absolument magique cet album. Et puis, on est deux heures ensemble et puis ça va être bien chouette, hein, parce que le Bones and Dream, c'est cool.
3: C'est toujours cool. C'est vrai que je pense qu'il est fasciné par les arts de manière générale et il a su tisser plein de ponts, de passerelles comme ça entre le monde du musée, le monde de la mode, le monde du cinéma. Il est allé dans plein de directions, Carl Craig, et ça se reflète dans toute sa production, ses alias, des choses des plus expérimentales aux choses plus, beaucoup plus techno et house. Et c'est chouette de faire ça maintenant, on est bien content d'être avec vous. Bon Sundream Radio Show, Eddie Dada Deep. On va commencer tout doucement. Il pleut sur la ville. On est dans la chaleur du studio. Peace, love and unity.

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0: Oye, oye, Benson Brim Radio Show.
1: Sur Radio Campus Angers, Radio DY10. Et un peu partout dans le monde grâce aux ondes.
0: Carl Craig, que dire à propos de Carl Craig?
1: Bah qu'on a rarement fait autant une dédicace. C'est la première fois qu'on fait une émission où on joue autant de morceaux d'un même artiste. On a fait une dédicace à Moody Man, mais avec un peu à la Steel 2, pareil avec Jeff Mills. Mais là, en fait, ces morceaux, ils sont tellement riches, c'est tellement

0: intense, il part tellement partout, il y a tellement d'influence. On est un pied dans la house, on est un pied dans la techno. Il y a des voix, il y a des instruments.
1: Il y a du jazz.
0: Il y a du jazz. Et c'est riche, c'est génial. Cette palette-là, c'est vraiment un artiste, un impressionniste de la techno. Un impressionniste de Detroit.
1: C'est un artiste complet. Toujours plaisant d'écouter la chaleur qu'il y a dans les productions aussi de Carl Craig et à quel point il a fait des remixes épatants aussi. Et ouais, vous êtes toujours avec nous, ça fait plaisir, vendredi 13 mars 2026.
0: Et on va continuer, tranquillou, sereinement. Comme Carl Craig, il est toujours très serein, il a un petit sourire, toujours un petit sourire malicieux, mais il est très... voilà, il bouge, il remue pas pour remuer, il est zen. Il y a quelque chose de zen dans ce Carl Craig.
1: Il est deep. Bon voyage.
0: Soyez deep aussi. Il est l'heure de plonger dans les profondeurs pour se métamorphoser. Pour ce nouveau monde à venir. Un monde de paix et d'harmonie.
1: Le monde est beau. Grâce à la techno.
0: La techno music. Mais pas toutes les technologies, non. La technologie, ça abîme un peu Pachamama quand même.
1: La bonne techno de Detroit.
0: Elle est réflexive. Parce que Detroit, elle s'est fait abandonner du capitalisme. Hein, les petites voitures individuelles, tout ça, hop.
1: Écoutez ça en toile de fond, à quel point c'est futuriste. L'usage des claviers à l'époque. Très tôt, tous ces artistes, ils ont été visionnaires. Ça se ressent toujours, et ça, c'est magnifique.
0: Et nous aussi, on est tous visionnaires, avec ce qu'on porte en nous. C'est le Bronson Dream.
1: Eddie Dada Deep.
0: C'est Gigo Fresh.

0: Ça, c'est du breakbeat.
1: On redescend tout doucement là.
0: Ah ouais, les nappes de ce morceau là, Atlas, extrait d'un des premiers albums de Carl Craig là en 97 qui s'appelle More Songs About Food on a Revolutionary Arts. C'est important la révolutionnaire et la nourriture.
1: Vous pensez qu'il a 18 ans hein, quand il fait ça. C'est extraordinaire.
0: Waouh. Quasi 30 ans.
1: Ça fait longtemps qu'on n'avait pas plané comme ça au-dessus de Detroit. Et...
0: Wouh!
1: Ouais, c'est ça, c'était une belle session Dream, là.
0: Wouh! Bah, merci à tous d'avoir suivi ce nouveau Bounce and Dream Radio Show. Bien sûr, vous pouvez retrouver tous les podcasts, les replays, les émissions que nous avons déjà enregistrées ces 5 dernières saisons sur le site de Radio DY10 et également sur le site de Radio Campus Angers. N'hésitez pas à écouter les web radios, les radios associatives. Allez pas écouter des drôles d'IA ou des choses sur des plateformes qui donnent de l'argent à des drones tueurs d'hommes.
1: T'as prononcé plein de mots vilains alors qu'on a plané pendant 2 heures. C'est pas possible, quoi. C'est pas possible de parler de drones et d'IA après avoir écouté 2 heures de pur Carl Craig. Bon, il faut pas écouter mon bon compère, là. Il faut se concentrer sur la beauté du son. C'est vraiment ça qui est important. Merci Carl Craig. Merci pour cette musique qu'on écoute depuis 40 ans. Merci.
0: Merci à vous. Chers auditeurs, auditrices, derrière le poste, derrière le téléphone, dans votre voiture et un peu dans le futur.
1: Je suis sacrément content qu'on ait fait un show autour de Carl Craig, parce que après avoir parlé de Ron Atkins, de Jeff Mills, de Moody Man, et ben là, on a parlé de Carl Craig et ça c'est important qu'on ait fait cette belle émission sur Carl Craig, vraiment. Elle a du sens, là.
0: Exactement. On vous parlait de poésie, de futurisme. Et ben, Carl Craig, c'est un doux mélange de ses bonnes saveurs, de ses bonnes valeurs. Et de Detroit City Land, cette terre incroyable pour et si féconde pour la musique.
1: On vous aime.
0: C'était le Bounce and Dream Radio Show. Passez un bon week-end.
2: Ciao.
1: Il pleut sur la ville, mais les cœurs sont chauds.
0: Mais ça se trouve, les gens, ils vont écouter ça dans le futur. La pluie, elle n'existera même plus. Même plus. Il n'y a plus de pluie. Et plus... Depuis quand?
1: Ça y est, tu redeviens dark. 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

0: Il faut faire l'expérience de Detroit avec Detroit Experiment.
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0: 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Oh là là. Écoutez de la bonne musique, ça donne vraiment la pêche.
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0: 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Il est 1h du matin.
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0: 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Il est 2h.
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